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Bonjour à tous et merci de rejoindre Café des Croissants. Marc au micro pour ce magazine consacré à l'environnement et aux alternatives économiques. Alors, on va surtout parler alternatives économiques et même de manière plus circonscrite la question du travail. À travers un travail réalisé par Céline Marty, mais un travail qui s'appuie sur André Gortz et sur Anselme Jappe. Alors, Céline Marty s'intéresse aussi à l'environnement, puisque cette jeune professeure agrégée de philosophie a publié l'an dernier un livre titré « Ce que la gauche doit à l'écologie ». Et là, on va plutôt se référer à son ouvrage « Travailler moins pour vivre mieux, guide pour une philosophie antiproductiviste ». Les questions qu'elle pose dans ce travail, dans ce livre sur le travail, face à l'urgence sociale et écologique, nous devons collectivement choisir ce que nous voulons vraiment produire. Et l'oisiveté pourrait-elle nous sauver ? Interroge-t-elle. Aujourd'hui, le travail blesse, tue et pollue. Pourquoi nous définissons-nous par notre emploi ? Pourquoi cherchons-nous à être toujours productifs au travail et sur notre temps libre aussi? D'où vient cette idée qu'il faudrait trouver une carrière qui nous passionne? Un productivisme qui est bien ancré dans nos sociétés, fondé sur le travail, où il est censé satisfaire nos besoins matériels et garantir nos revenus et nos droits sociaux, voire donner un sens à nos vies. Pourtant, le travail n'a pas toujours été aussi central dans l'existence humaine. Alors, comment s'est-il imposé comme une activité si cruciale, si valorisée et défendue par l'immense majorité des discours politiques? Voilà, Céline Marty, travaillez moins pour vivre mieux. On va relayer ce qu'elle fait, le travail, la réflexion sur cette question d'un autre philosophe, Anselme Jappe. On marque une pause et on tente d'apporter, selon Céline Marty et Anselme Jappe, des réponses aux quelques questions qui viennent d'être données en introduction.

Alors le projet d'Anselme Jappe, c'est de rompre avec l'idéologie du travail. Il préconise de revaloriser les activités non rentables et choisies. C'est un philosophe né à Bonn, en Allemagne, en 1962. Il compte parmi les penseurs critiques importants de notre époque. Il est issu du courant allemand de la critique de la valeur, auquel il a participé comme membre du groupe Crisis. Et puis, Jappe a approfondi cette approche anticapitaliste, fondée sur une lecture actualisée de Karl Marx. Il a publié, par exemple, « Les aventures de la marchandise ». C'est quelqu'un qui, aujourd'hui, enseigne aux Beaux-Arts à Rome. Anselme Jappe de raconter que dans un conte des frères Grimm, des valets de ferme rivalisent jusqu'au grotesque dans la description de leur paresse. Ne pas replier les jambes quand un chariot passe dessus. Ne pas tendre la main pour saisir le pain malgré la faim. Et surtout ne pas exécuter les ordres. Or, sous une forme exacerbé, ce conte témoigne de la résistance populaire au travail imposé par les patrons. En effet, les concepts de paresse et de travail ne prennent sens que si l'on les réfère l'un à l'autre. Dans les conditions prémodernes, on trouve des rythmes de vie où les moments d'activité intense, parfois ressentis comme un défi ou une excitation agréable, alternent avec de longs intervalles où les individus consomment peu d'énergie jusqu'à l'immobilisme. Et ce mode de vie se reconstitue d'ailleurs facilement quand les conditions y sont favorables, comme s'il correspondait à une nature de l'homme. Mais, hélas, il a été marqué du sceau infamant de la paresse par les porteurs d'un mode de production fondé sur un travail constant, sans pause, et qui a longtemps été le lot des esclaves. Alors, comment en est-on arrivé là ? Alors, petit retour à arrière, que font les philosophes à partir de la fin du Moyen-Âge, le travail a énormément augmenté à l'échelle sociale, en quantité, avec des pics au XIXe siècle, mais aussi en densité, tandis que son sens diminuait à cause de la division toujours plus poussée du travail industriel. La chaîne de montage en était la forme la plus extrême. Les individus, les groupes sociaux et les cultures qui ne soumettaient pas leur vie entière au travail étaient dès lors stigmatisés comme paresseux, parasites, inutiles, sujets aux vices et aux crimes. Tout était permis à leur égard, une rééducation, un travail forcé, voire une extermination. Les Roms, par exemple. Exaltés dans la science, les arts, l'idéologie et les mentalités au XIXe et au XXe siècle, le culte du travail était presque unanime, même chez les travailleurs. Le mouvement ouvrier, qui reprochait aux bourgeois d'être oisifs. L'imposition universelle du travail a produit par contre-coup, dans des cercles plus restreints, un éloge de la paresse, dont le pamphlet de Paul Lafargue est l'expression la plus connue. Il est encore aujourd'hui rafraîchissant à lire et constitue une provocation utile, surtout à l'intérieur du marxisme, même si sa portée théorique est quelque peu surestimée. Ses limites ne résident pas toutefois dans le fait supposé qu'il faudrait quand même travailler. Alors quel est le problème ? C'est que cette approche ne connaît que la non-activité et le repos absolu comme alternative au travail capitaliste. Si on n'accepte pas de vivre comme Diogène dans son tonneau, on est conduit à l'idée que les machines travailleront à notre place. Et cet espoir d'automatisation, il est né pendant les Trente Glorieuses, sous le nom de Société des Loisirs, qui passait par une réduction du temps nominal de travail, avec l'utopie de pouvoir s'en passer presque complètement un jour.
dans les dernières décennies, les progrès de l'informatique et de la robotique ont renouvelé l'idée que les technologies réduiraient le temps de travail à portions congrues. Mais la vérité, c'est que la mainmise du travail sur la vie est devenue plus forte que jamais. Dans un régime de précarité permanente et de flexibilité obligatoire, toute la vie porte l'empreinte du travail, qu'on en ait, qu'on en cherche ou qu'on se forme pour. Dans un passé, somme toute assez récent, on pouvait encore oublier le travail une fois sorti de l'usine ou du bureau. L'espoir de pouvoir jouir de la consommation capitaliste sans le travail capitaliste, parce que les robots seront nos ouvriers, nos domestiques, est aujourd'hui derrière nous, il est dépassé. Du reste, les technologies constituent de plus en plus une menace, mais on nous propose de leur confier jusqu'à nos activités intellectuelles ou notre reproduction biologique. Un monde totalement automatisé semble un prix trop élevé à payer pour échapper au travail. L'horizon doit-il tout de même être le dépassement du travail ? Le partage passe-t-il vraiment de manière radicale ou exclusive entre paresse d'un côté, travail de l'autre ? Ou plutôt entre activité sensée et activité insensée ? Même des activités fatigantes peuvent être agréables quand elles sont librement choisies et contiennent leur finalité en elles-mêmes. Un qui aime cultiver un potager ne voudrait pas obtenir ses tomates en un clic. C'est l'obligation permanente de travailler pour vivre qui suscite le désir contraire de ne rien faire. La paresse n'est pas la seule alternative au travail. Comme l'explique bien Alastair Emmons dans « Ne travaillez jamais », paru en 2019, la critique du travail des deux derniers siècles, minoritaire certes, souvent limitée aux milieux artistiques et bohèmes, avec le « Ne travaillez jamais » de Guy Debord comme point culminant, n'a pas vraiment tenu compte de ce que Marx a appelé la double nature du travail. Cette double nature du travail, c'est à la fois, d'un côté, l'abstrait et de l'autre, le concret. Dans la société capitaliste, chaque travail a un côté concret qui le différencie des autres et qui satisfait quelques besoins. En même temps, tous les travaux sont égaux par leur côté abstrait. Et c'est alors le temps de travail qui compte. Une dimension purement quantitative qui crée la valeur des marchandises et devient finalement visible dans la fixation d'un prix. Alors, le même travail possède ces deux aspects, ces deux côtés. Mais dans la production capitaliste, c'est la dimension abstraite qui a le dessus. Et celle-ci, indifférente au contenu, ne vise que sa croissance quantitative. Ce n'est donc ni l'utilité, ni la qualité du produit, ni la satisfaction du producteur qui compte. Les aspects les plus déplaisants du travail, comme l'exploitation, les rythmes effrénés, l'extrême spécialisation et souvent la perte de sens, on travaille en vue d'un salaire ou d'un revenu et non en vue d'un résultat visible, comme le faisait le paysan ou l'artisan, sont les conséquences de ce rôle du travail dans la société moderne. Voilà pourquoi la grande majorité des métiers ne donnent aucune satisfaction et font plutôt rêver de paresse. On pourrait objecter qu'il y a des travaux peu agréables, mais que quelqu'un doit effectuer quand même. En réalité, l'immense majorité des emplois contemporains ne sont pas objectivement nécessaires et l'humanité ne perdrait rien si on les abolissait. En même temps, la société de travail empêche souvent des activités dès que celles-ci ne sont pas rentables et condamne alors les individus à une inactivité non voulue, par exemple en chassant les paysans de leurs terres dont ils ne peuvent plus vivre, ou en empêchant aux personnes désireuses de s'activer l'accès à des ressources ou à des logements, au prétexte
que ceux-ci sont propriétés privées. On assiste à la création de masses toujours croissantes de superflus, des gens souvent condamnés à une paresse non choisie. Par ailleurs, même les activités les plus nocives, comme la fabrication et la vente d'armes ou de pesticides, sont considérées comme du travail. Tandis qu'une bonne partie des activités domestiques, généralement dévolues aux femmes, comme le soin des enfants ou des gens âgés, ne le sont pas, et ce, quelle que soit leur utilité. Voilà. On rejoint là des thèses largement soutenues aussi par le sociologue Bernard Friot, qui plaide, lui, pour un salaire universel, reconnaissant toute activité comme utile. On va s'arrêter sur cette ambiguïté de la catégorie travail, le temps d'une respiration, d'une pause musicale.

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On s'arrête un instant sur le travail, le sens qu'il a pris, qu'il n'a plus dans les sociétés modernes, capitalistes, à travers les recherches et les publications. Alors, de la jeune philosophe Céline Marty, s'appuyant sur les recherches des grands anciens que sont André Gortz et Anselme Jappe. Le travail, catégorie ambiguë. Il faut rappeler d'abord que c'est une invention moderne. Dans les sociétés antérieures, les activités productives, la reproduction domestique, les jeux, le rituel, la vie sociale, tout ça, ça formait plutôt un continuum. Alors, attacher une noblesse particulière aux activités que nous nommons travail, c'est le propre de la bourgeoisie capitaliste, surtout à partir du XVIIIe siècle. Alors, le mot travail ne signifie pas originellement l'activité utile, hein, mais ça vient du bas latin tripalium, un instrument de torture pour punir les serfs récalcitrants. Le labor, d'où vient labeur, le labor latin, lui renvoie au poids sous lequel on chancelle, donc à la peine physique. En allemand, Arbeit renvoie à la douleur et à la fatigue. Dans presque toutes les cultures, le travail a été considéré comme une souffrance à limiter au strict nécessaire pour satisfaire des besoins et des désirs. Et c'est seulement dans la modernité capitaliste où la quantité de travail, le sien ou celui des autres qu'on s'approprie, décide du rôle social de l'individu et qu'il a été érigé en pilier de la vie économique et sociale. Avec cette valorisation morale de l'effort, on s'est passé de la question des finalités du travail. Et pourtant, quelle allure aurait une société libérée de ce dogme du travail ? Une société libérée du travail ne serait pas forcément vouée à ne rien faire. On y définirait ce qui sert vraiment pour une vie bonne avant de distribuer les activités indispensables à sa réalisation. La quantité de travail nécessaire serait alors très réduite, ce qui est un problème seulement là où travailler est la condition pour pouvoir vivre. Dans une société quelque peu raisonnable et qui n'identifie plus le bonheur social à la création d'emplois, cela impliquerait le dépassement de l'alternative entre paresse et vaine fatigue. Le revenu universel, évidemment, favoriserait l'avènement d'une telle société. Alors, ce revenu universel garanti est toutefois problématique pour différentes raisons. En ouvrant la possibilité de se dérober au chantage du travailler à tout prix, il pourrait certes contribuer à rompre avec l'idéologie prétendant que si quelqu'un ne veut pas travailler, bah, qu'il ne mange pas non plus. Et ainsi aider à renverser, après des siècles, la glorification du travail. Non pas au nom de la paresse tout court, mais au nom des activités qui ont leur sens en elles-mêmes et qui sont choisies consciemment. À l'ère du capitalisme libéral, le travail est l'activité existentielle par excellence, celle dans laquelle on se projette, par laquelle on se définit et qu'il faut justifier pour l'insérer dans un projet de vie. D'où la quête du sens, car le sens valorise l'action. Et le revenu universel garanti présente cet atout de privilégier le sens, le choix du travail pour le sens qu'il a pour celui qui l'exécute. Le sens valorise l'action. Si l'on ne sait pas pourquoi, pour qui nous travaillons, à quoi nous servons, notre existence même n'a plus de sens. Alors, c'est du moins ce que nous croyons, mais sur quoi se base la proposition de redonner du sens au travail ?
Est-ce un choix subjectif et individuel, destiné à se sentir plus en adéquation avec ses valeurs? Est-ce un choix de carrière? Ou bien ce projet a-t-il une issue collective et politique pour supprimer tous les emplois qui n'auraient aucun sens intrinsèquement? Jusqu'à

mettre en valeur des compétences de créativité. Et le travail, marketing, publicité, peut avoir du sens pour lui. L'important est de se poser ces questions, pas seulement d'un point de vue individuel, mais au titre d'une réflexion globale sur le type de société que l'on veut. On marque une pause et je continue de relayer la réflexion qu'initie Céline Marty à travers son ouvrage « Travaillez moins pour vivre mieux » publié aux éditions de l'Aube en 2021.

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On consacre ce programme aujourd'hui à une remise en question de la sacro-sainte notion du travail. Quelle valeur, pourquoi la société capitaliste a infusé dans tous les esprits cette glorification du travail, de l'effort. Les millennials, les nouvelles générations, se révoltent pour nombre

contre d'entre elles, y compris dans les élites, contre des métiers auxquels leurs études les assignent et qui n'ont pas, à leurs yeux, le sens ni l'exigence que requiert une durabilité, une soutenabilité de notre économie planétaire. On s'arrête à travers les propos de Céline Marty, philosophe, sur ces questions que se posent ces nouvelles générations. D'un point de vue chronologique, écrit-elle, la génération qui a la trentaine aujourd'hui, elle a peut-être vu les effets de la précarisation du travail et des risques psychosociaux sur leurs parents. Ce phénomène est plus perceptible depuis les années 80. Les enfants des travailleurs de France Télécom, par exemple, ont certainement une image très dégradée du travail. C'est une génération qui a compris que le travail pouvait générer de la souffrance, d'une part, et d'autre part, que les promesses de l'enseignement supérieur n'étaient pas tenues. On peut avoir un bac plus 5 et être relégué dans les marges de la société, être au chômage, n'y pas trouver sa place. Alors ces jeunes ne se font guère d'illusions. Les plus engagés, conscients de l'urgence écologique, demandent aux entreprises de développer des démarches éthiques et socialement positives pour qu'ils puissent s'épanouir dans leur travail et ne plus mettre leurs valeurs de côté. C'est ce dont témoigne le manifeste pour un réveil écologique lancé en 2018 par des étudiants de grandes écoles pour revendiquer un engagement écologique des organisations. Les discours de RSE des entreprises servent donc à répondre à cette jeunesse diplômée et exigeante qui peut se permettre de l'être parce qu'elle a confiance dans son employabilité. Qu'elles arrivent parfois, ces RSE d'entreprise, à faire taire avec des engagements superficiels. Mais ceux qui veulent sauver la planète sont souvent des gens qui sont rassurés sur le plan économique et social et qui ne cherchent pas vraiment à s'assurer une sécurité économique. Ceux issus de classes sociales un peu moins aisées, évidemment, sont dans une logique différente. Ils veulent s'assurer une sécurité économique. Et ils sont moins dans une volonté de décroissance anticapitaliste. De jeunes diplômés aujourd'hui refusent des CDI pour se sentir plus libres. Céline Marty parle du mythe de la précarité heureuse. Ce mythe, c'est l'impression que tous les jeunes refuseraient les contraintes d'une activité salariale. Or, pour être en position de refuser ces contraintes, il faut se sentir dans une situation stable et protégée. Ceux qui ont acquis des compétences spécifiques, qu'ils savent pouvoir négocier assez facilement en freelance, ne s'en privent pas. D'autres sont contraints de passer par le salariat parce qu'il n'y a rien d'autre pour eux et que c'est la condition pour obtenir l'accès à certains droits sociaux. La précarité non choisie, elle est rarement, très rarement heureuse. Alors, pour reprendre le titre du livre de Céline Marty, peut-on vraiment travailler moins pour vivre mieux ? Oui, affirme-t-elle, parce que le contrat social actuel, construit sur le système salarial, est loin, bien loin d'être idéal. On pourrait envisager d'autres façons d'organiser la société, l'activité de production, la distribution des ressources. La garantie d'emploi ou le revenu universel sont des options intéressantes qui pourraient montrer une organisation sociale qui ne soit pas fondée sur les lois du marché. Il existera toujours des activités contraintes comme l'agriculture, le secteur du soin, de l'éducation, de l'information, etc. Mais ces tâches-là pourraient être organisées de manière à satisfaire uniquement nos besoins essentiels, délivrés de l'angoisse du chômage et de la nécessité de la productivité. Nous pourrions alors consacrer notre temps libéré, comme le disait le philosophe André Gortz, à d'autres activités, utiles ou pas, qui ne seraient plus assujetties au marché. Alors, cette réorganisation du travail, de surcroît, est aussi un enjeu écologique. Céline Marty de constater, lorsqu'on travaille moins, on consomme moins.
car souvent les consommations sont des consommations compensatoires. On travaille beaucoup, mais au moins on s'offre de belles vacances, une belle voiture. Bien sûr, cela concerne ceux qui peuvent se l'offrir. Mais si notre rythme est plus calme, ces luxes-là s'avèrent moins nécessaires. L'État pourrait très bien décider d'interdire certaines activités nuisibles écologiquement, comme la publicité et le secteur du marketing. On pourrait avoir, pour ce faire, une convention citoyenne sur le travail, à l'instar de celle qui a eu lieu sur le climat. Elle avait déjà envisagé, cette convention citoyenne sur le climat, de réduire le travail à 24 heures par semaine. Réduire, en conséquence, la consommation et la production. Les solutions, les alternatives existent. Tout l'enjeu, c'est de construire un projet politique et collectif et d'en avoir la volonté. N'ayons plus peur, insiste Céline Marty, de critiquer le travail et ses conséquences sur nos vies. N'en ayons pas honte non plus. Céline Marty, par goût de vulgarisation et de transmission, enseigne aussi la philosophie sur les réseaux sociaux, hein, par l'intermédiaire de sa chaîne YouTube Meta, sa série vidéo Philo-Boulot, avec Welcome to the Jungle, comptabilise des centaines de milliers de vues. Si vous voulez approfondir à son écoute ses questions et les réponses qu'elle y apporte, eh bien, n'hésitez pas. Ou simplement, vous pouvez aussi lire, publié chez Duno, Travailler moins pour vivre mieux, guide pour une philosophie anti-productiviste, Céline Marty, et qui publie également Ce que la gauche doit à l'écologie. Et puis, bien sûr, Anselme Japp, hein, beaucoup de publications pour cet auteur. Il a signé la société Autophage. Il a signé un livre consacré à Guy Debord, Les aventures de la marchandise. Et puis, pour en finir avec l'économie, c'est un livre qu'il a signé avec le penseur de la décroissance, Serge Latouche. Voilà pour quelques références pour approfondir ces questions.

0: Vous êtes sur Radio Dragon, Café Décroissant, émission consacrée ce jour à la question du travail. N'ayons plus peur ni honte de critiquer la notion de travail. Céline Marty, philosophe, qui a largement étudié ces questions-là à travers l'œuvre d'André Gortz ou d'Anselme Jalp, a lu Arnaud François, un ouvrage paru en 2022 aux éditions Hermann, intitulé « Le travail et la vie ». Alors on s'arrête pour finir un instant sur cet ouvrage, en analysant la relation du travail avec la vie vécue. Arnaud François montre comment la société de consommation conduit à augmenter aussi le temps de travail, tandis que réduire les besoins pourrait aussi réduire la durée du travail qui les satisfait. Alors ce livre, paru en juin 2022, rencontre l'actualité sur le travail, dont l'organisation sociale a été largement discutée à l'occasion de la réforme des retraites, et puis aussi depuis la pandémie, hein, qui a bousculé nos expériences de la vie et du travail. Par distinction d'une approche strictement économique, la thèse du livre est que celles-ci sont intimement liées. Toute organisation du travail a des conséquences sur le sujet qui les vit et sur la vie sociale qui l'entoure, le travail s'immisçant dans l'intime. La conclusion avertit de son importance existentielle. Elle est celle-ci: le politique doit s'en souvenir. Réformer le travail, ce n'est pas procéder à une grande réforme de structure qui n'a jamais été faite et qui serait requise de façon imminente. C'est toucher à une articulation extrêmement profonde et extrêmement sensible de l'individu comme de la société, car c'est toucher à ce que je fais de mon temps et donc à ce que je fais de ma vie. Alors, la recherche contemporaine sur le travail est féconde en sciences humaines, en sociologie, en psychologie, en histoire, mais aussi en philosophie, avec des analyses sur la démocratisation de son organisation, de renvoyer à Alexis Cuquier, qui signe « Le travail démocratique », ou encore à Thomas Coutreau, « Libérer le travail ».
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Tenir ensemble la multiplicité des expériences de vie engendrées par le travail, mais c'est ce que parvient à faire Arnaud François dans cet ouvrage, paru donc en juin 2022. Dans l'emploi et par-delà dans le travail informel, le travail numérique, ou encore les loisirs, la consommation, l'expérience du temps, individuel comme collectif, il pense le travail à l'aune de ce concept de vie. Comment la vie est-elle mise au travail et comment le travail transforme-t-il aussi la vie ? Donc, l'ouvrage analyse le travail à l'aune de cette perspective existentielle pour traiter des incidences que les nouvelles modalités du travail, en lien avec les nouvelles manières de produire et d'échanger, exercent sur la vie, ce qu'elles font à et de la vie. À l'instar de l'ubérisation, du télétravail, de l'intensification de la charge et des rythmes de travail. Alors, ce concept de vie, souvent évoqué dans le débat public sans être analysé, parfois étudié en philosophie d'un point de vue matérialiste ou biologique, se trouve ici pensé depuis une perspective sociale et politique. Marx montre déjà que le capital est issu du travail vivant, c'est le produit réifié et accumulé de l'activité de production des travailleurs qui leur est ôté. Dans le capitalisme contemporain, la vie biologique, comme la vie sociale, sont sources de profit. La notion de vie dévoile aussi les relations et affects vécus au travail et qui perdurent par-delà. Cette perspective originale se nourrit de corpus variés, le corpus philosophique classique, qui va de Nietzsche à Spinoza, accompagné du corpus marxiste classique et contemporain, ainsi que de ses prolongements critiques, chez Donna Haraway ou Tony Negri. Et puis la littérature sert aussi de support et de réflexion avec Zola, Arnaud François en est un spécialiste, ou encore L'établi de Robert Linhart. Et puis étayé également par les discours de responsables politiques ou syndicaux. Tout en s'appuyant sur les recherches empiriques des sciences humaines, l'ouvrage justifie à diverses reprises l'intérêt de l'analyse philosophique du travail. Comme réflexion sur les concepts, celle-ci affronte les problèmes théoriques délaissés par les sciences humaines, comme ceux de la définition et de la valeur attribuée au travail. Constatant l'impossible neutralité axiologique de la définition du travail et de ses fonctions, Arnaud François propose une approche pragmatique qui consiste à analyser les effets sur la réalité de l'usage du concept de travail en général. Il sert à apporter à une activité, une rémunération, une existence juridique et une protection sociale, voire à infléchir des pratiques de manière critique. Le travail a un rôle axiologique à jouer. Axiologique, recherche du bien, d'une éthique. Par ses réflexions sur le droit et non seulement sur le fait, la philosophie interroge la légitimité de l'organisation sociale actuelle du travail et des fonctions existentielles, morales et sociales qu'on lui assigne, comme la distribution d'un revenu et de droits sociaux. Les évidences longtemps naturalisées sur le travail sont ainsi situées et déconstruites. L'ouvrage envisage ainsi la possibilité de découpler le revenu de l'emploi pour satisfaire les besoins et garantir la vie par-delà l'activité productive, après avoir analysé les raisons des résistances morales que ce projet de revenu universel a engendré. Analyser les expériences vécues au travail et par-delà révèle l'importance existentielle du temps. Le travail dispose de notre temps de vie qu'il occupe. Son reste est qualifié de temps libre et s'oppose à l'allongement infini du temps de travail. Le temps sans travail semble vide, mais l'expérience de ne pas avoir le temps de vivre est aussi fondamentalement douloureuse. Si cette approche temporelle des activités de la vie semble répandue dans l'espace public, dans lequel on débat de la réduction ou l'allongement du temps de travail hebdomadaire ou à l'échelle d'une vie, elle l'est moins dans la recherche académique sur le travail, d'où l'intérêt du livre d'Arnaud François, qu'il aborde plutôt à l'échelle macro par la perspective de sa valorisation économique,
de son organisation sociale ou de ses conditions institutionnelles juridiques. Et puis, pour ce qui est de l'échelle micro, par ses effets psychologiques sur le sujet. Donc, l'approche d'Arnaud François est originale parce qu'elle est existentielle en révélant les effets sur le sujet individuel et collectif dans son rapport au temps et à l'existence de certaines formes d'organisation du travail. Ainsi, le management contemporain prive les travailleurs du temps nécessaire pour la bonne réalisation de leurs tâches en raison d'impératifs de production présentés comme incontestables, ce qui a des conséquences sur leur estime d'eux-mêmes et sur leur capacité à s'organiser collectivement pour s'y opposer. Arnaud François suggère que reprendre du pouvoir sur cette organisation temporelle du travail permettrait de reconquérir le temps de bien faire en le libérant des tâches annexes destinées à le contrôler et à l'évaluer. De l'analyse temporelle émerge une caractéristique cruciale de l'activité du travail, la nécessité de la limiter pour qu'elle n'envahisse pas l'entièreté de la vie. Une tâche bien effectuée, elle est reconnue finie, c'est-à-dire complète, selon les critères de conformité définis par des attentes exprimées avant sa réalisation par le travailleur ou ses commanditaires, comme ses clients. La cuisine est finie quand le plat est prêt à être consommé et les travaux de plomberie sont achevés quand l'installation fonctionne. Pourtant, face à ces évidences, le management contemporain impose une logique d'illimitation des tâches et des efforts en incitant le travailleur à dépasser perpétuellement ses compétences actuelles en quête d'une amélioration perpétuelle. À l'inverse, réduire la durée collective du travail, c'est dégager du temps en dehors de la rationalité économique pour les activités politiques ou les loisirs, pour du temps de détente et d'agrément qui se distingue du travail expérience de l'effort. Et puis, pour finir, face à la situation écologique, remettre le travail au service de la vie, c'est une urgence. À la fin de son parcours, l'auteur Arnaud François propose de refaire du travail un moyen pour satisfaire la vie, alors qu'il est devenu une fin en soi et est actuellement soumis aux normes de production et de consommation imposées par une logique productiviste. L'ouvrage défend une conception du travail comme une activité instrumentale destinée à la satisfaction des besoins au service de la vie et qui se distingue des activités non utilitaires de la vie réalisées pour leur valeur intrinsèque. Moyen au service d'une fin, le travail peut être limité si les besoins qu'il sert le sont aussi. Cette limitation économise les ressources qu'il consomme, des ressources matérielles, mais aussi du temps de vie. Pourquoi produit-on et consomme-t-on alors autant ? Avec Max Weber et André Gortz, l'ouvrage dévoile les artifices du capitalisme qui poussent à travailler plus pour gagner plus et consommer plus. À l'inverse, il serait possible de limiter la production aux besoins sociaux pour réduire ses externalités négatives, notamment ses effets destructeurs sur les écosystèmes. La consommation de ressources et le temps de vie qui y sont consacrés, évidemment surtout dans notre Occident industrialisé. Cela appelle une théorie du besoin pour distinguer ses formes et contenus nécessaires et artificiels. Celle-ci pourrait utiliser la philosophie, la psychologie et l'économie pour déterminer les rapports optimaux entre le travail, la consommation et la production, selon divers dynamismes géographiques, écologiques, économiques et sociaux. Nous consommons pour entretenir une machine productive emballée et nous travaillons pour acquérir les moyens de consommer, tandis qu'il serait utile au plus haut point de se demander à l'échelle mondiale ce qu'aujourd'hui nous avons exactement besoin de produire et de n'accepter de travailler qu'en conséquence, plutôt que de maintenir ou d'accroître la production industrielle. L'ouvrage propose de la réorganiser de façon soutenable sur le plan écologique, par une politique globale de déproduction et de déconsommation adaptée aux inégalités internationales de développement. Se pose la question cruciale de la réorganisation écologique de la production. Comment adapter l'organisation technique et ses gains de productivité sur lesquels se fonde la réduction de temps de travail ?
alors qu'il repose sur des énergies fossiles. Arnaud François juge le projet de réduction du besoin de travail vivant fondé sur la mécanisation et l'automatisation de la production, qu'il attribue à Paul Lafargue, défendeur du droit à la paresse, mais qu'on trouve aussi chez les penseurs de la fin du travail, comme Jérémy Rifkin. Cette question cruciale reste à explorer. Quel usage écologique peut-on faire du progrès technique hérité du capitalisme ? Il s'agit déjà de se libérer de la croyance selon laquelle plus vaut plus, soutenu et amplifié par l'ingénierie de la consommation et les techniques d'information et de communication qui augmentent rythmes et volumes. Si le remplacement de certaines techniques de production énergivore appelle sans doute un surcroît de travail humain, comme dans l'agriculture, il n'est pas certain que toute la réorganisation écologique de la production requiert une augmentation globale du travail humain, si celle-ci est limitée aux besoins. Et dans cette perspective écologique, on peut aussi se demander comment les transformations des conditions matérielles de vie, surtout le réchauffement climatique, dérèglement, hausse des températures, vont altérer l'expérience du travail. C'est peut-être la vie, ses conditions de préservation et ses conditions de possibilité qui va contraindre, si on ne sait pas le faire volontairement, à réorganiser radicalement le travail. Voilà, une lecture du livre d'Arnaud François, faite par Céline Marty et publiée dans La Vie des Idées. C'était Café des Croissants, consacré au travail, beaucoup de réflexion, de travail en perspective pour élaborer une société du temps libéré, moins axée sur la production et la consommation de ressources, devenue une urgence écologique indéniable. C'était Café des Croissants. On se retrouve la semaine prochaine pour un nouveau programme. Bonne semaine à tous, au revoir.

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0: Ils perçoivent la désertification beaucoup plus que les autres dans des conditions très dures, comme le Sahel. Donc, pour eux, la désertification, c'est vraiment un enjeu.
1: Pendant que les éleveurs étaient rejetés vers les marges, les agriculteurs accaparaient les sols les plus fertiles sans se rendre compte des bienfaits du pastoralisme. Serena Ferrari.
0: Le pastoralisme contribue à la restauration des terres, à la fertilisation des sols, à la séquestration de carbone. Et voilà, les décideurs politiques ne savent pas ça toujours. Donc, c'est ça l'enjeu surtout pour nous, les chercheurs, de montrer les évidences.
1: La COP17 en Mongolie devrait permettre une reconnaissance tardive des apports du pastoralisme pour les écosystèmes fragiles des zones arides et semi-arides.
2: Igor Strauss, et la sécheresse continue de gagner du terrain sur la planète. Les fleuves sont à sec, comme le Danube en Europe, le Colorado aux États-Unis. Et à cause de cela, justement, les deux plus grands réservoirs du pays sont au plus bas. Un été marqué aussi par de nombreux incendies. Le plus dévastateur en France a ravagé le mois dernier 42 000 hectares en Gironde, dans le sud-ouest.

0: Et sport avec vous, Baptiste. L'Olympique Lyonnais est en Turquie pour jouer une partie de son avenir européen.
1: L'OL affronte le club stambouliote de Fenerbahçe ce mardi en barrage aller pour se qualifier en phase de Ligue de la prochaine Ligue des Champions. Après avoir franchi l'obstacle Sparta Prague au tour précédent, c'est un défi encore plus relevé qui attend les Gones face au Fenerbahçe de N'Golo Kanté et Romelu Lukaku. Les Lyonnais ont du pain sur la planche, ils devront tout donner. C'est le discours de Moussa Niakate, le défenseur sénégalais de l'OL.
2: On va jouer avec notre bravoure et avec tout le respect que j'ai pour Sparta, c'était vraiment un match très compliqué où le match allait où on a perdu. Ça va être encore une autre équipe à un niveau différent qui justement se rapproche de la Champions League où cette compétition où on veut aller, où on va affronter des équipes de ce genre-là. Et c'est même dommage que ces deux clubs, que ce soit Lyon et Fenerbahçe, ne peuvent pas participer tous les deux à la Ligue des Champions. Mais ouais, on devra être vraiment brave, courageux, très concentré et quasi être proche de notre perfection pour espérer gagner. On va vraiment comprendre qu'on est à un pas de la Ligue des Champions, mais face à une équipe comme ça, ce sera vraiment très compliqué sur le terrain.
1: Fenerbahçe, Olympique Lyonnais, coup d'envoi 19h en temps universel.
0: Toujours en football, le FC Barcelone est sur le point de faire signer le capitaine de l'Espagne, championne du monde, Rodri.
1: Le milieu de terrain est arrivé en Catalogne lundi soir pour signer son contrat après qu'un accord ait été trouvé entre le Barça et Manchester City. Rodri réalise son rêve, comme il l'a dit à sa descente de l'avion. Le Ballon d'Or 2024 ne devrait pas être dépaysé dans le vestiaire puisqu'il va retrouver certains partenaires de sélection. Le Barça va d'ailleurs pouvoir reconstituer le milieu de terrain qui a remporté la Coupe du Monde. Rodri, Pedri, Gavi et Dani Olmo seront tous catalans cette saison.
0: Et puis en mode badminton, Baptiste, puisque ce sont les mondiaux en Inde qui se jouent actuellement.
1: Avec des chances de médailles françaises, Alex Lanier et Christo Popov lancent leur tournoi en simple ce mardi. Christo Popov éliminé au premier tour hier en double avec son frère Thomas Junior, mais le numéro 5 mondial vise haut en simple sur ces mondiaux. On l'écoute au micro de Hugo Blaisonneau.
3: L'idée, c'est d'aller pour une médaille. Ça, je pense que ça fait bientôt même presque un an que je le veux, qu'on a pour objectif. Je pense qu'on a eu pas mal d'étapes avant, il y a eu pas mal aussi de compétitions un peu de référence, notamment le championnat du monde par équipe, on a pas mal performé, le championnat d'Europe où j'ai réussi aussi à faire une médaille d'or, ce qui était très important. Donc voilà, on est étape par étape jusqu'à ces championnats du monde, maintenant c'est un peu la dernière étape du circuit, la plus importante. C'est mon championnat du monde où je suis le mieux classé, le numéro 5, tête de série numéro 5. Le tableau n'est pas forcément favorable, mais c'est comme ça, ça nous met aussi dans le bain dès le premier match, il n'y a pas de pré-tour où on va commencer à chercher les sensations et les bons feelings. Dès le premier tour, il va falloir être plus que 100% et c'est une bataille.
1: Le premier tour de Christo Popov, ce sera face au japonais Kenta Nishimoto dans une heure environ.
0: Baptiste Leduc pour les sports. Quand l'économie fait son cinéma, juste avant notre invité international, eh bien on observe toute la semaine la façon dont les réalisateurs s'emparent des thématiques liées à l'argent, au travail, à la mondialisation. Aujourd'hui, immersion dans les usines avec Nathanaël Vitran.
4: Impossible de parler d'industrie et de travail à la chaîne au cinéma sans évoquer les temps modernes. Le chef-d'œuvre de Charlie Chaplin sorti en 1936. Le réalisateur y met en scène son célèbre personnage de vagabond en chapeau melon, tout juste embauché dans une usine dont on ne saura jamais exactement ce qu'elle produit. Il y dépeint le fordisme à son apogée. La division du travail jusqu'à l'absurde, la répétition des tâches qui transforme l'homme en machine, le rythme insoutenable des chaînes d'assemblage qui poussent le personnage de Charlie Chaplin à la folie jusqu'à se faire littéralement happer par les rouages du système. 10 ans plus tôt, le réalisateur allemand Fritz Lang imaginait dans Metropolis un futur dystopique dans lequel l'élite fortunée exploite depuis les hauteurs une classe ouvrière souterraine réduite à l'état de quasi-zombie. L'industrie est alors vue sous le prisme de la lutte des classes. Tout change quand un inventeur fou crée une machine mensch, un humain-machine, un robot doté de ce qu'on appellerait aujourd'hui une intelligence artificielle. Fritz Lang l'imagine alors comme un outil de libération des classes ouvrières. Le cinéma s'est aussi très souvent emparé de la fermeture des usines, parfois avec humour, comme dans The Full Monty, film britannique de 1997, dans lequel une poignée de chômeurs décide de se reconvertir et de monter un spectacle de striptease.
5: 10 years we worked in here. Now look, we're not needed no more, are we? Obsolete.
4: Derrière la comédie potache, le film dresse le portrait d'une Angleterre en perdition, frappée par la désindustrialisation. Des usines pour beaucoup parties en Chine à mesure que l'empire du milieu se développait et s'imposait comme l'atelier du monde. Sorti l'an dernier et tourné en pleine pandémie dans une gigantesque usine de téléphonie, le documentaire Factory de Zhao Hao montre l'envers de ce décor. Des travailleurs migrants pressés, déshumanisés, infantilisés.
6: Si vous avez besoin de faire pipi, dites-le moi, n'y allez pas tout seul.
4: Et comme le personnage de Charlie Chaplin un siècle plus tôt, rouage dispensable d'un système qui n'hésite pas au besoin à les écraser.
0: Aujourd'hui, l'économie spéciale cinéma avec Nathanaël Vitran. 9h19 à Moscou, une heure de moins à Paris où Boris Nadejdine s'est finalement réfugié. L'opposant russe, l'une des dernières voix critiques face au Kremlin, est l'invité d'Arnaud Pontus.
7: Bonjour Boris Nadejdine.
8: Bonjour.
7: Merci d'être sur RFI aujourd'hui. Vous êtes à Paris depuis maintenant 2 semaines en exil. Vous avez annoncé le 3 août dernier votre arrivée en France après avoir fui la Russie. En tant que figure de l'opposition russe, vous aviez été inscrit sur la liste des agents de l'étranger. Pourquoi avoir décidé de quitter la Russie maintenant ?
9: Le fait est que je me suis engagé dans la campagne des élections législatives de septembre. Je me suis présenté comme candidat et j'ai commencé à bénéficier d'un très large soutien. Je me suis exprimé en faveur de la paix et de la liberté et contre la politique menée actuellement par Vladimir Poutine et les autorités russes. Et comme ma cote de popularité a commencé à grimper, de très nombreuses personnes ont souhaité signer ma pétition pour soutenir ma candidature.
10: За выдвижение меня в Думу. 10 июля Министерство юстиции объявило меня иностранным агентом.
9: Le 10 juillet, le ministère de la Justice m'a déclaré agent étranger. Il s'agit d'un statut qui, en Russie, exclut pratiquement toute possibilité d'activité politique. Ma seule faute était d'avoir critiqué la politique de Poutine et d'avoir accordé des interviews à des médias étrangers. Et ensuite, eh bien, j'ai été interpellé par la police, conduit au tribunal, et ils voulaient m'arrêter. On en a parlé partout dans le monde. Le fait que la police m'ait interpellé est tout de même assez rare. Plus précisément, à ma connaissance, cela ne s'était jamais produit auparavant qu'un candidat à la présidence et aux législatives soit interpellé par la police. C'est un cas extrêmement rare. Cela a provoqué un tollé, le procès a finalement été reporté et au final, je n'ai pas été arrêté et j'ai reçu une amende.
10: Les avocats ont objecté le запret de выезд из России et...
9: On m'a également interdit de quitter la Russie. Mes avocats ont fait appel et l'interdiction de sortie du territoire russe a pu être suspendue. Alors je disposais littéralement de 24 heures pour quitter le pays. Ma femme et moi avons acheté un billet d'avion et nous sommes partis. Nous avons pris l'avion pour Astana, la capitale du Kazakhstan. C'est à Astana que nous avons déposé notre demande de visa français. Et comme je suis connu, le ministère français des Affaires étrangères nous a aidés à obtenir ce visa rapidement. En pratique, nous l'avons obtenu en une semaine et voilà comment je suis à Paris depuis le 3 août.
7: Boris Nadejdine, ça veut dire que rester en Russie était devenu trop dangereux pour vous ?
10: Абсолютно точно, потому что меня сразу пытались, когда меня задержала полиция, она мне прямо сказала.
9: C'est tout à fait vrai. Quand la police m'a interpellé, elle me l'a dit clairement pendant le trajet. Ils m'ont fait sortir de la maison où je me trouvais, m'ont emmené au commissariat, et c'est à ce moment-là qu'ils m'ont dit : nous allons maintenant vous conduire au tribunal, mais nous passerons d'abord par le commissariat pour dresser un procès-verbal. Ensuite, nous irons au tribunal et vous serez donc placé en détention. Mais en raison du tollé que cela a suscité, ils ont reporté l'affaire. Cependant, lorsque j'ai reçu la convocation du comité d'enquête, il est devenu tout à fait évident que ce n'était plus qu'une question de jours, voire d'heures, avant que je ne sois tout simplement arrêté. J'allais finir en prison. Et dans cette situation, j'en suis venu à la conclusion qu'il valait mieux être à l'étranger, en liberté, plutôt que dans mon pays, en prison.
7: Et alors pourquoi avoir choisi de venir en France, Boris Nadejdine ?
10: Дело в том, что когда я оказался под угрозой Le
9: fait est que lorsque j'ai été menacé d'arrestation et d'emprisonnement, j'ai reçu des messages de représentants de différents États qui me connaissent bien. Pendant plus de 30 ans, j'ai occupé des postes importants dans la politique russe. De plus, j'ai rencontré à Paris les responsables du ministère français des Affaires étrangères lors de mes nombreux séjours ici en tant que personnalité officielle. J'ai donc reçu des propositions de différentes ambassades. Mais j'ai choisi la France pour deux raisons. La première raison, c'est que la France fait partie des pays qui protègent réellement les réfugiés politiques. Tous les États ne se comportent pas ainsi. Et la deuxième raison, c'est que j'aime tout simplement la France. J'y suis venu à de nombreuses reprises. J'ai voyagé à travers la France, j'ai sillonné le pays en voiture et je suis venu ici pendant une décennie. Bien sûr, lorsque la pandémie de Covid a commencé, puis la guerre, nous ne sommes plus venus ici. Mais disons que parmi tous les endroits du monde où j'aurais pu aller, c'est la France qui me plaisait le plus.
7: Vous vous sentez en sécurité en France? Vous êtes parti de Russie parce que vous étiez en danger en quelque sorte. Est-ce que vous vous sentez en sécurité à Paris?
9: Vous savez, quand je suis arrivé à Paris, la première chose que j'ai dite sur les réseaux sociaux, c'est « J'ai une excellente nouvelle, je suis libre et en sécurité ». Car je suis absolument convaincu que la France est un endroit où, si l'on respecte les lois, on ne risque absolument pas d'être poursuivi. Et il est tout à fait inconcevable que la France m'extrade si jamais la Russie lançait un mandat d'arrêt contre moi.
7: Boris Nadejdine, vous avez commencé votre carrière politique dans les années 1990. On sait que vous avez tenté d'être candidat à la présidence en 2024. Vous avez été une des voix critiques de Vladimir Poutine. Comment vous expliquez d'avoir pu le critiquer jusque-là et qu'aujourd'hui ce ne soit plus possible? Qu'est-ce qui a changé?
10: На протяжении более 30 лет моей политической деятельности, более 30 лет, первый раз...
9: Au cours de mes plus de 30 ans d'activité politique, dès ma première élection en tant que député en 1990, je savais où se trouvaient les lignes rouges qu'il ne fallait pas franchir si l'on voulait rester libre en Russie et continuer à exercer une activité politique. En réalité, il y a deux lignes rouges. On pouvait critiquer la politique de Poutine, mais on ne pouvait pas critiquer Poutine personnellement. Et on ne pouvait en aucun cas recevoir d'aide directe de l'étranger, quel que soit le type de soutien financier ou politique provenant d'États étrangers. Je n'ai pas franchi ces lignes rouges lorsque je me suis présenté à la présidence. Je me suis présenté

0: Aux élections, vous ne pouvez pas vous présenter et vous prononcer contre la guerre. C'est une ligne rouge qui n'existait pas il y a deux ans.
1: Это уже красная линия, чего не было два года назад.
2: Ça veut dire qu'il y a eu un glissement, en quelque sorte, que le régime est devenu de plus en plus autoritaire, de votre point de vue.
1: Oui, absolument. Un régime...
0: Tout à fait. Le régime est de moins en moins disposé à entendre la moindre critique. Et les mesures prises à l'encontre des opposants se durcissent.
2: Vous êtes toujours opposé à la guerre en Ukraine, Boris Nadejdin ?
0: Je le suis depuis le début, depuis le moment où la guerre a éclaté. Je me suis systématiquement prononcé en faveur de la fin de ce conflit et j'ai eu beaucoup de mal en 2024, alors que je me présentais à la présidence, à trouver les mots justes que je pourrais prononcer tout en restant en liberté, car de très nombreuses personnes étaient emprisonnées pour avoir critiqué la guerre. J'ai trouvé cette formulation. C'est une erreur fatale de la part de Poutine. C'est ce que j'ai pensé dès le début et je continue de le penser.
2: Et est-ce que vous pensez pouvoir retourner en Russie un jour ?
0: En ce moment même, en Russie, mes avocats s'occupent des procédures pénales dont je fais l'objet. Beaucoup de choses dépendent de la décision des tribunaux. Si je suis déclaré coupable d'un crime en Russie, c'est une pratique courante en effet, si je suis pour ainsi dire recherché par la justice, alors il ne serait bien sûr pas question d'un retour. Mais tout le monde me dit, y compris mes avocats, que la décision de retourner en Russie ne pourra réellement être prise que lorsque le régime politique aura changé en Russie.
2: Merci beaucoup, Boris Nadejdin, d'être venu sur RFI.
1: Merci beaucoup.
3: L'opposant russe Boris Nadejdin, interrogé par Arnaud Pontus. L'entretien a été réalisé hier avec l'aide de la rédaction russe de RFI. Et vous pouvez retrouver cette interview sur notre site internet et nos réseaux sociaux. Dans un instant, l'actualité africaine.
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3: Le journal Afrique avec vous, Lisa Villi, et dans votre journal, les réactions d'abord au Mali à la condamnation de deux voix critiques de la junte.
9: Une condamnation à 10 ans de prison. Le célèbre chroniqueur Rasbat et l'influenceuse Rose Vicher ont été jugés hier. Au Sénégal, vers une meilleure transparence du patrimoine au plus haut sommet de l'État, les députés à majorité PASTEF ont largement adopté hier la modification de la Constitution qui doit imposer aux plus hautes autorités une seconde déclaration de patrimoine en fin de mandat. En Zambie, le président sortant réélu, c'est maintenant officiel. Hakainde Hichilema, vainqueur dès le premier tour avec près de 60% des voix. Mais ça n'est pas un blanc-seing, il doit encore convaincre.

carnet de voyage. Patrick Deville, vivant. Deville a passé son enfance près de l'estuaire de la Loire. Il a grandi dans l'établissement psychiatrique que dirigeait son père. Il y a vécu isolé ses toutes jeunes premières années et immobile. Et puis il est devenu un attaché culturel, un prof de philo, un écrivain voyageur. Plus d'une douzaine de romans titrés « Romans vrais ». Viva en est un, s'y croisent Frida Kahlo et Trotsky, entre autres. Viva a été publié chez Fiction et Compagnie en 2014. Frida Kahlo fixe les yeux très bleus du proscrit derrière les lunettes rondes et lui sourit. Elle n'a pas 30 ans. Son mari, Diego Rivera, est célèbre dans le monde entier. Mais celui-là plus encore. Il a brisé en deux l'histoire. On longe le Rio Panuco, puis les lagunes à la sortie de la ville. Ça n'avance pas très vite. L'Hidalgo est moins puissant que le train blindé à bord duquel il a vécu plus de 2 ans, relier les fronts depuis Moscou jusqu'en Crimée, repousser l'armée blanche de Wrangel. Le paysage inconnu se dessèche à mesure que la voie ferrée quitte la côte et gagne les plateaux, s'éloigne des berges tropicales de Tampico, de la mer houleuse et verte des Caraïbes. Au hasard des villages traversés, des rues poussiéreuses, des maisons de bois, épiceries, miscellanéas, une rivière, des barques emplies de marchandises, des troupeaux de vaches. C'est un huis clos de quelques heures, dans le train aux boiseries vernies, chacun perdu dans ses pensées. Trotsky et Natalia Ivanovna viennent d'échapper à la mort en Norvège. Ils ont craint qu'on ne les jette par-dessus bord, ou bien qu'on ne maquille leur mort en suicide. Ils ne savent rien de ce qui les attend. S'il lui était encore possible de jouir de l'anonymat, Trotsky descendrait dans l'une de ces petites gares qui plairaient à Tolstoï, parmi les Indiens et les Péonesses. Il connaît la vie à la ferme, l'odeur des foins, le grincement des moyeux de charrette et l'horizon rouge sur la plaine. Lire des livres, cultiver son jardin. Plusieurs fois, il lui a fallu fournir un effort pour s'arracher à la retraite et aux livres, revenir vers la ville et les fureurs de l'histoire. Après la Révolution, oui, après le triomphe mondial de la Révolution, descendre du train, lire et écrire, chasser et pêcher comme il l'a fait chaque fois qu'il a été vaincu. Les parties de chasse dans les marais autour d'Alma-Ata pendant son exil au Kazakhstan après la victoire de Staline. Puis les parties de pêche chaque matin en bateau autour de l'île turque de Principo lorsque Staline l'avait expulsé vers Istanbul. Le train grimpe vers les volcans, les hauts plateaux, les broussailles sèches. Une terre pauvre devant laquelle son père hausserait les épaules et cracherait dans la poussière. Le vieux Bronstein, mort du typhus 15 ans plus tôt, le paysan des plaines ablées de l'Ukraine. Celui qui a grandi dans les maisons de terre bousillées de paille est un jeune homme trop brillant pour rester à la ferme. L'excellent élève et premier en tout quitte les travaux des champs, se faufile dans le maigre numerus clausus alloué par le tsar aux étudiants juifs. Lev Davidovitch Bronstein est un jeune homme de raison qui se méfie des passions. Plus tard, il sera écrivain. Pour l'instant, c'est la science, l'activisme politique dans les chantiers navals d'Odessa. Il rédige des libelles, harangue des ouvriers qui ont l'âge de son père, découvre la puissance du verbe et ce don naturel du charisme qu'il possède, le pouvoir de ses mots sur l'esprit des ouvriers du chantier et sur celui d'Alexandra Lvovna. Il découvre aussi la prison et dans sa cellule affermit sa pensée aux frais du tsar et de ses geôliers, étudie les langues. À 20 ans, c'est la déportation en Sibérie, le train, la forêt, la cabane, la lecture, le mariage, pendant la relégation avec la belle Alexandra Lvovna, qui l'a suivie, les deux fillettes, Nina et Zina. Il aura le courage de les abandonner, de fuir seul, parce que la révolution, avec la fureur du dieu biblique, lui ordonne d'abandonner femme et enfant dans un élan héroïque et brutal,
comme on en voit dans la vie des saints et des prophètes. C'est le début des fausses identités. Lev Davidovich Bronstein, que ses amis au long de sa vie appelleront LD, puis le vieux, est détenteur d'un faux passeport au nom de Trotsky. Et c'est avec celui-là qu'il entrera dans l'histoire. Il se cache dans une charrette, gagne Irkoutsk, monte dans le Transsibérien. Au hasard de sa fuite, il gagne l'Autriche, puis Zurich, Paris, rencontre Natalia Ivanovna, qui vient d'étudier la botanique à Genève. Elle est assise à son côté des dizaines d'années plus tard, dans ce train Hidalgo du président Cárdenas, et dort contre son épaule. Lui aussi, somnole, croise le regard du général Beltrán, celui de la mystérieuse femme mexicaine aux sourcils noirs, aux merles sur le front, aux lèvres rouges. Le train est de moins en moins rapide à mesure qu'il aborde les raidillons, tire ses wagons vers Mexico et ses 2000 mètres, à mesure que le ciel de janvier se fait limpide et doré, où tournent des eaux-pilotes aux larges ailes noires. Il est un peu perdu après ces 3 semaines de mer. Aussi bien on est en 1905 et le Christ rouge éploie ses ailes au-dessus de Saint-Pétersbourg, appelle à lui les apôtres et les martyrs. Les pauvres meurent dans la neige de janvier devant le palais d'hiver. De tous ceux dont la tête est mise à prix, Trotsky est le seul à regagner la Russie dès les premiers jours de l'émeute, sous le nom de Vikentiev, propriétaire noble. Il en a l'allure et le maintient. C'est l'état de siège. On le place à la tête du Soviet et son modèle est la Révolution française. À la tribune, il cite Danton. L'organisation, encore l'organisation, toujours l'organisation. C'est vite le foutoir. La débandade, l'échec, la forteresse Pierre et Paul, les 10 mois de préventive, le procès, puis à nouveau la Sibérie, le train. Sur le quai, la tenue du bagnard. La police du Tsar lui a laissé aux pieds ses godasses d'Europe. Coupable amateurisme. Et au fond, des talons creux, comme dans un roman de Dumas, des pièces d'or et des faux papiers. Les déportés apprennent que leur destination est Obdorsk, au-delà du cercle polaire. À l'étape de Berezov, Trotsky simule une sciatique comme il s'y est entraîné. Laissé seul en arrière dans l'attente du prochain convoi, il soudoie le garde et l'infirmier, achète un traîneau, une touloupe et un attelage, engage un guide, s'enfuit dans la taïga. C'est avec des phrases qu'on lirait chez Jack London qu'il fera le récit de son évasion dans « Aller-retour ». Notre voiture glissait d'une allure égale, sans bruit, comme une barque sur le miroir d'un étang. Dans un crépuscule enténébré, la forêt semblait plus gigantesque. Je ne distinguais absolument pas la route. Je ne sentais presque pas le mouvement du traîneau. Des arbres de mirage couraient au-devant de nous. Les buissons fuyaient sur les côtés. De vieilles souches couvertes de neige disparaissaient sous nos yeux. Tout cela semblait plein de mystère. Le souffle égal et pressé des rennes s'entendait seul dans le grand silence de la nuit et de la forêt. Le fuyard franchit l'Oural, monte au nord, passe en Finlande, descend vers Berlin, se fixe à Vienne. Il a 28 ans, dont 3 ans de prison et 2 déportations. Son nom et son courage à présent sont sus de tous les révolutionnaires. Il devient journaliste, critique, littéraire, rencontre Jaurès, compose un hommage à Tolstoï pour ses 80 ans, et lit Freud, part en reportage dans les Balkans. Après l'attentat de Sarajevo, il gagne la Suisse et à nouveau Paris, au 28 de la rue d'Odessa à Montparnasse, où il apprendra en décembre 1914 l'entrée triomphale d'Emiliano Zapata et de Francisco Villa à Mexico. La révolution mexicaine est en avance sur la russe. C'était Carnet de voyage, Viva, de Patrick Deville, publié en 2014. 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

mais le beurre. Fendre le beurre, c'est encore le meilleur moyen, moyen de s'en tirer quand on a l'esprit sous développé.

Ses cheveux crêpés de les lui couper. Si pendant ce temps-là, quelqu'un dans le quartier s'était trouvé en danger, il n'y aurait eu personne pour le sauver.

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5: Bonjour et bienvenue, 10h TU, midi ici à Paris, le journal sur RFI.
6: Gilles Moreau.
5: Dans l'actualité, une première dans l'espace. Pour la première fois, une Française va faire une sortie dans l'espace dans à peine quelques heures. L'astronaute Sophie Adonneau, actuellement en mission à bord de la Station Spatiale Internationale. Au Proche-Orient, peu d'évolution pour le plan de paix américain pour Gaza. Hier, l'émissaire américain n'a pas fait beaucoup bouger. Benjamin Netanyahou en campagne, par ailleurs, pour sa réélection à suivre dès le début du journal. Encore des victimes civiles en Ukraine. 10 morts, 8 blessés dans une frappe russe dans la région de Kharkiv. La FIFA, présidée par Gianni Infantino, n'en a pas fini avec les turbulences. Son numéro 3, le français Kevin Lemour, part après avoir désavoué son patron. Dans ce journal aussi, le déplacement de Lyon ce soir contre Fenerbahçe en match barrage aller de la Ligue des Champions. Avant de quitter Israël, l'émissaire américain Jared Kushner a dit qu'il espérait un début de désarmement du Hamas dans les 30 prochains jours. Ses entretiens hier avec Benjamin Netanyahou n'ont que très peu fait avancer la mise en œuvre de la nouvelle phase du plan de paix américain pour Gaza. Les deux hommes sont d'accord pour confier le contrôle de ce désarmement à un général américain. Benjamin Netanyahou est confronté à une difficile campagne de réélection. Toutefois, hier, la primaire organisée par son parti, le Likoud, a comme prévu tourné à son avantage à Jérusalem. Pour RFI, Michel Paul.
7: Mission accomplie, ou presque, pour Benjamin Netanyahou. Au final, le premier ministre israélien semble avoir réussi son coup de balai politique. Il faut dire qu'en compagnie de son fils Yair, il n'a pas ménagé les efforts en coulisses pour purger la liste de son parti de plusieurs figures devenues encombrantes. Résultat, ce matin, plusieurs ministres et députés sortants sont relégués hors des places éligibles, mais surtout, Netanyahou consolide son socle dur. Les piliers du camp réformateur reste solidement ancré aux avant-postes. Eli Cohen, le ministre de l'énergie, Amir Ohana, le président du Parlement, et l'incontournable ministre de la Justice, Yariv Levin, confortés dans le trio de tête pour poursuivre la très controversée réforme judiciaire. Grâce à la percée de fidèles et à ses nombreux quotas réservés dans les 30 premiers sièges, Benjamin Netanyahou verrouille ainsi un groupe parlementaire taillé sur mesure, plus docile et prêt pour la bataille électorale. Cela alors que les sondages ne sont pas favorables pour son parti et à un moment où de fortes pressions américaines sont exercées sur Israël, notamment sur le dossier de Gaza. Michel Paul, Jérusalem RFI.
5: La justice syrienne condamne à mort pour crime de guerre et contre l'humanité Wassim al-Assad, un cousin emprisonné de Bachar al-Assad. L'ancien homme fort a lui été condamné à mort par contumace, c'était il y a une semaine. La guerre entre la Russie et l'Ukraine fait de nouvelles victimes civiles. Les autorités de Kharkiv, dans le nord-est de l'Ukraine, font état de 10 morts et 8 blessés dans une frappe de roquettes russe. Côté russe, le maire de Moscou affirme qu'au moins 620 drones ont été lancés dans la nuit. Le gouverneur local lui a dénombré 3 blessés. On les appelle des agents jetables. Ces espions amateurs recrutés par des services de secrets étrangers sont régulièrement arrêtés en Allemagne, où ils doivent répondre d'actions d'espionnage ou de sabotage. Le plus souvent, la Russie est soupçonnée d'être derrière ces opérations. Attendu ce mardi à Stuttgart, le verdict au procès de 3 Ukrainiens accusés de tels agissements à Berlin. Pour RFI, Pascal Thibault.
3: Deux paquets contenant des pièces détachées automobiles avaient été envoyés depuis Cologne en Allemagne vers l'Ukraine grâce à l'entreprise logistique de ce pays, Novapost. Ils contenaient également des traceurs GPS qui devaient permettre de collecter les informations sur le trajet. Dans un deuxième temps, des colis piégés devaient être envoyés. Leur explosion devait causer des dégâts importants. Ironie de l'histoire, ce sont 3 Ukrainiens qui sont accusés de ces agissements. Le parquet allemand a requis contre eux des peines allant de 2 ans et 9 mois à plus de 4 ans de prison. L'Allemagne a renforcé au début de l'année son arsenal pénal contre ces agents dits jetables. Ils sont souvent recrutés sur les réseaux sociaux et se livrent pour une modique somme à des actes d'espionnage ou de sabotage. Peu importe s'ils sont arrêtés, il sera difficile pour la justice de prouver qui est le commanditaire, même si dans ce procès comme dans d'autres, Moscou est accusé. Ces hommes savent par ailleurs peu de choses sur les services secrets russes. Leurs avocats réclament l'acquittement de leurs clients, estimant que les preuves apportées par la justice allemande sont trop minces. Pascal Thibault, Berlin RFI.
5: En Zambie, le président sortant réélu pour un second mandat, Hakainde Hichilema, a recueilli environ 60% des voix à la présidentielle de dimanche. Il était très tôt ce matin quand la commission électorale a confirmé sa victoire, largement attendue. Des centaines de partisans ont alors envahi les rues de la capitale Lusaka. 10 ans de prison, dont 3 avec sursis. Un tribunal de Bamako a prononcé hier de lourdes peines contre le célèbre chroniqueur Rasbat et contre l'influenceuse Rose Vichère, 2 voix critiques de la junte au pouvoir. Tous deux étaient jugés pour, je cite, association de malfaiteurs et atteinte au crédit de l'État. Leur condamnation ne passe pas, bien sûr, chez leurs défenseurs et leurs partisans. Correspondance régionale de Serge Daniel.
8: Dès la fin du procès, un des avocats de la défense, maître Ladji Traoré, a martelé, je cite, « Nous n'acceptons pas cette décision de la justice malienne. Il annonce un pourvoi devant la Cour suprême. Plusieurs associations ont de leur côté fortement critiqué la peine de 10 ans de prison, dont 3 avec sursis, infligée au célèbre chroniqueur et à l'influenceuse, Souleymane Camara, président du réseau des défenseurs des droits humains du Mali.
9: Rasbat et Rose soufflent le martyr. De telles choses ne se seraient pas passées si nous étions en démocratie.
10: Ce ne sont pas les poursuites judiciaires ou les menaces de poursuites judiciaires qui empêcheront les citoyens d'exprimer leur ras-le-bol.
8: Au Mali, où les partis politiques sont interdits, c'est sous couvert de l'anonymat que s'expriment des responsables de formation. Il est clair que Rasbat dérangeait la junte à peur de sa popularité, confie par exemple une grande figure du marigot politique local. Pour une femme dirigeante d'une ancienne association politique, si le célèbre chroniqueur sortait de prison, il pouvait appeler au renversement du régime. C'est pourquoi on l'a condamné à une lourde peine. Chez les partisans de la junte, certains trouvent la peine lourde, même si pour eux, je cite, la justice a fait son travail. D'autres personnes interrogées espèrent bientôt une grâce présidentielle pour les condamner. Serge Daniel, Dakar, RFI.
5: Les déclarations de Donald Trump sur la coopération militaire avec la Corée du Sud continuent de faire réagir, tandis que le Japon insiste sur la nécessité de conserver un front uni entre alliés. Séoul assure que les manœuvres annuelles lancées avec les États-Unis ne visent pas à attaquer la Corée du Nord. Dimanche, Donald Trump a pris Séoul de court, qualifiant ces exercices de coûteux et affirmant qu'ils adressaient, je cite, un très mauvais signal à la Corée du Nord. Elle va devenir la première française à sortir dans l'espace. Rendez-vous est pris à 12h30 temps universel pour l'astronaute Sophie Adenau en mission actuellement à bord de la Station Spatiale Internationale. Sa sortie avec un autre astronaute, un américain, devrait durer au moins 6h, le temps de remplacer une antenne défectueuse. Depuis plusieurs jours, la française prépare avec minutie cette opération complexe à 400 km au-dessus de la Terre. À 44 ans, Sophie Adenau est la deuxième française de l'histoire à effectuer un vol dans l'espace après est Claudie Aigneré qui l'a inspiré. La FIFA, présidée par Gianni Infantino, n'a pas fini avec les turbulences. Ce n'est pas encore une purge, mais une voix dissonante vient d'être écartée. Kevin Lamour, le directeur général des opérations de la FIFA, en quelque sorte le numéro 3 de l'organisation, le limogeage du Français intervient 3 semaines après qu'il a critiqué sans ménagement son patron. L'actualité du foot, c'est aussi la Ligue des Champions. L'Olympique Lyonnais joue son destin européen en match de barrage. Il affronte un gros morceau, le club turc de Fenerbahçe, avec la première manche ce soir à Istanbul. Esteban Mirales.
11: L'Olympique Lyonnais, c'est un club qui a eu l'habitude, notamment dans les débuts des années 2000, à aller très très loin, à faire de très beaux parcours en Ligue des Champions.
12: Le défenseur lyonnais Moussa Niarate.
11: Ça fait 6 ans que ce club n'est plus en Ligue des Champions. On sent les supporters, on sent toute la ville qui attend cela.
12: Une attente interminable et le bout du tunnel peut-être, car comme le rappelle l'international sénégalais, Lyon a bel et bien un ADN européen. L'OL est un invité presque permanent de l'épreuve entre 2000 et 2020. 16 participations en Ligue des Champions, dont 12 consécutivement. Mais depuis 6 ans et cette demi-finale face au Bayern Munich, les Gaunes ne parviennent pas à revenir en C1. L'entraîneur lyonnais Paulo Fonseca est conscient de l'importance de ce rendez-vous face à Fenerbahçe.
13: Avoir la possibilité d'entrer dans la Champions League sera historique pour le club. Aujourd'hui, nous sommes plus forts que les dernières semaines. Je m'attends que nous pouvons voir ici un Lyon plus fort, plus courageux, plus concentré.
12: Le message est passé. Une qualification en Ligue des Champions ferait donc le plus grand bien sportivement, mais aussi économiquement. Pour l'OL en grande difficulté financière, le montant du chèque reversé par l'UEFA en fin de saison serait au minimum de 40 millions d'euros.
5: Esteban Mirales, enfin en tennis, actuellement le tournoi de Cincinnati, dernier grand tournoi de préparation à l'US Open à New York, avec parmi les derniers résultats, la qualification en 8e de finale du français Arthur Fils, qui a battu le tchèque Leshka. Il est bientôt midi 10 ici à Paris, à tout à l'heure 13h pour un nouveau journal. Très bonne journée sur RFI.
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0: Nous sommes sur Radio Dragon, nous sommes même à Radio Dragon, dans votre émission Raposcopie, 96.8, 104.4 FM. Je suis le B, je suis bien entouré aujourd'hui, donc je suis avec Dr Coxis, comment ça va?
1: Ça va bien.
0: Ouais, je suis aussi avec Psar.
2: Bonjour.
0: Comment ça va?
2: Ça va, bien.
0: Ouais, la forme.
2: Merci.
0: Et je suis également avec Mouche.
3: Oui, salut.
0: Ça va?
3: Oui, ça va bien.
0: Super.
3: Grave.
0: Donc, émission spéciale avec invité. On aime bien faire ça avec le doc. On va commencer rapidement avec une musique que je te laisse présenter, Psar.
2: Allez, on va écouter Dieu est grande de Youssoupha. Je vais pas en dire grand-chose. C'est vraiment trop beau. Bonne écoute.
0: Allez, c'est parti.

0: Wow.
1: Ok,
0: Ouais.
1: ouais. Bien, et ben, pour continuer cette émission formidable, on a de la chance d'avoir avec nous deux rappeurs-rappeuses locaux, locales. Et donc, il y a Mouche qui va nous proposer un morceau qui s'appelle Sorcière.
2: Oui.
1: Donc, on est très contents d'écouter ça.
3: T'as envie de nous en parler?
0: C'est un morceau un peu introductif et je viens de décider qu'il s'appelait Sorcière. Il s'appelle aussi J'aurais connu. Il a peut-être plusieurs titres. Et ça raconte une histoire.
3: Je lance.
0: Plus de prod.

0: Olé.
1: Waouh.
2: Ça chauffe.
0: Magnifique.
1: Est-ce que t'as une méthode d'écriture?
2: Ouais. C'est clair, trop bonne question.
3: Alors j'ai peu de méthodes. Plutôt ça part souvent en one shot qui est peu remodifié derrière.
1: Ok.
3: C'est genre des flashs, tu pars dans des tunnels de quelques heures, quelques jours parfois, et après ça sort des chansons. Je me dis bon, maintenant qu'elle est là, c'est une chanson et je vais la rapper, je vais lui trouver de la musique qui l'accompagne. Je suis pas trop la team, mais je travaille mon texte et moi quoi.
2: Ok.
1: En off tout à l'heure, tu disais que quand t'écrivais, tu faisais aussi de l'écriture en parlant, enfin que ça venait un peu comme ça, c'est ça?
3: Ouais, grave. Je me balade souvent en parlant à voix haute et en ayant des trucs dans ma tête et je les sors. Et des fois, je marche en parlant ou en rappant ou en chantant et ça sort. C'est plutôt sonore quoi. C'est souvent de l'écriture mélangée, mais c'est souvent aussi en musique.
1: Super, merci en tout cas. Hein.
3: Avec plaisir.
0: Merci. Et toi, Psar, tu fais comment pour écrire?
2: Moi, j'ai une grosse difficulté avec l'écriture. Et j'ai plein d'idées. J'ai très régulièrement... j'ai trop envie d'écrire une chanson sur ce sujet. Ah, j'ai trop envie d'essayer de faire ça. Et très souvent, ça aboutit à quelque chose assez néant. Ou en tout cas, je suis assez déçue. Donc... en ce moment, je crois que ce que j'essaye de faire, c'est... justement, j'arrive pas à faire ce que tu viens de faire, Mouche, pour l'instant, à écrire des histoires un peu comme ça, tu vois. Un peu symbolique, un peu dans l'imaginaire. Enfin, je trouve ça génial. Je suis encore très attachée à... Faut que ça porte un message, faut que ce soit engagé, voilà. Mmh. Et pour écrire, faut que je m'y mette. Ouais.
1: Du coup, tu fais plutôt partie de l'équipe ou tu retravailles beaucoup tes textes?
2: Ouais, carrément.
1: Ok.
2: Ouais. Et puis là, ce que j'essaye de faire, du coup, c'est alléger un peu, parce que j'ai l'impression que c'est un peu de l'écriture torrentielle où il y a beaucoup, c'est chargé. Mmh. Et le rap que j'écoute en ce moment, c'est plutôt très aéré.
1: Ok.
2: Et donc, j'essaye de m'inspirer de ça, voire de faire carrément l'imitation, tu vois, de... Voilà, d'aérer vraiment et de jouer sur les rimes aussi.
1: Ok. Voilà. C'est quoi le rap que t'écoutes en ce moment?
2: Moi, je crois que il y a un an, j'ai énormément flashé sur Furex.
1: Ok. C'est chargé quand même, Furex.
2: Hyper chargé. Et du coup, je trouve que c'est vraiment... jusqu'à présent, c'était vraiment, pour moi, même encore maintenant, je pense à un grand maître, une grande plume française, quoi. Avec une maîtrise, je trouve, parfaite de la syntaxe des rimes, de la rythmique, à rime assonantes, consonantes, rime assonante qui rime autant sur les voyelles que sur les consonnes. Voilà, avec toujours beaucoup de sens. Et puis là, je commence à écouter, Isha, Limsa, Essa Yazuke, où c'est beaucoup plus aéré et ça me fait du bien.
1: Ok.
2: Voilà.
1: Super. Est-ce que tu veux te lancer?
2: Tu peux essayer, ouais, carrément.
3: Ouais.
0: Et après, on peut écouter un morceau de Furex.
2: Ouais, oh, oui.
0: Tu choisirais quoi si tu devais conseiller un morceau de Furex? T'as une idée ou
2: franchement,
0: quoi? Franchement, c'est un peu dur.
2: Moi, j'ai envie de dire Porcelaine, mais je trouve que c'est quelque chose qui peut un peu trigger. Enfin, tu vois, c'est un peu chaud.
1: On peut la mettre en trigger warningant.
2: Ouais. Voilà, mais sinon, dites au revoir au printemps, elle est absolument magnifique.
0: Ouais. Mmh.
2: Voilà.
1: D'ailleurs, c'est marrant parce que les deux que tu choisis, il y en a une qui est assez chargée. Ouais, elle est pas super chargée, mais elle danse quand même, Porcelaine. Et dites au revoir au printemps, elle est quand même beaucoup plus aérée.
2: Carrément. Ouais.
0: Moi, je pensais à Clébard sans collier, les albums d'avant. Quoi,
2: Où il avait sa voix
0: déchirée. Ok. Et Bepsar, t'as envie de nous. Partager un morceau à toi?
2: Ouais, carrément. Toujours sur une prod, Why Bobbit.
1: Le fameux.
2: Qui s'appelait Malédiction, finalement, peut-être s'en remettre ou on se remettra jamais. Nous allons voir.
1: Très bien. Je lance. Je pense le doc.
0: Oui.
1: Peut-être, vu qu'on est sur un logiciel autre. Il faudra peut-être augmenter juste la musique.
0: J'y vais au max.
1: Bah alors, je lance. C'est parti.
2: Attends, il faut que je recommence parce que j'entends très peu la prod. Ah bon ? Enfin, ça va, ouais. C'est non, ouais, je suis au max, mais c'est pas l'extase, hein.
4: C'est pas celui-là ?
5: Ah mais là c'est le casque rouge.
2: Ah oui, c'est ça, c'est là.
5: Là t'es rouge,
2: ton casque
5: est rouge.
2: Ah, c'est bon ça. Ok. T'en refais ? Ouais, ok, c'est bon. J'étais toujours sur l'autre. Ok, on refait. Ouïghour. Ici, on ne naît pas homme, on est Ouïghour. Remplaçable comme bien marchand dans un catalogue.

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1: On finit sur des petits chants d'oiseaux.
0: Pour Bravo. Les ornithologues Super. Qui sont parmi nos auditrices, auditeurs.
1: C'est
0: le merle noir.
1: Ok.
2: Ouais, je...
0: T'aurais dit ça?
2: Bah ouais.
1: Moi, tu l'avais reconnu.
2: Bah oui.
1: Oui, bien sûr.
2: Bien sûr.
1: Bah bravo, très
2: ouais,
1: bien
2: super
1: quoi.
2: Super ça, ouais.
3: Stylé.
2: Merci.
3: Ouais,
2: merci.
3: Bon, ça mérite encore un
1: Danse.
3: Peu de prépa.
1: Danse, c'est... Ouais, fort quoi.
0: Il y en aurait tellement des couplets à faire.
2: Bien sûr.
1: Ah, oui.
0: Sur
2: oui.
0: ce genre de sujet.
2: Oui.
1: Oui, oui.
2: Oui, oui.
0: Oui, oui.
1: Oui, oui. Cucu.
2: Moi, je... Ouais.
1: Non, non, vas-y.
2: Vas-y, je t'en prie.
1: Non, non, je... finalement, j'ai rien à dire.
2: Je voulais rebondir sur ce que tu disais en intro de ton morceau. Moi, j'écouterais bien un petit Furax, ça serait peut-être pas mal.
1: Ouais.
2: Dites au revoir à Printemps si ça vous va. Album Caravelle, qu'un chouette, un super album de Furax. Un peu nouvelle vague pour lui quand même, parce que ça change un peu de ce qu'il faisait avant, quoi. Mais bon, c'est...
0: C'est solide.
2: C'est solide, ouais. C'est ça. On peut okay. dire ça.
1: Je lance ça, alors?
2: Et bah,
1: je l'avais bien sûr préparé.
2: Je t'en supplie. Et pourtant, c'est pas faute de te l'avoir... d'être venu te le dire physiquement. Mais bon.
1: Et oh!
2: On fait ce qu'on peut, hein.
1: Allez, c'est parti.
2: Les backstage.

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0: semble que les grandes âmes, parfois, soient moins épouvantées par la douleur que par le fait qu'elle ne dure pas. 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
1: Ouh. Trop bien.
2: Ouais.
3: Magnifique.
4: Ouais. Ben oui. Hein.
2: Une très grande maîtrise.
1: Ouais.
4: Je crois que je suis un peu nostalgique quand même d'avant.
1: Oula.
4: De l'époque d'avant, quoi.
1: Est-ce que tu dirais que c'était mieux avant ou...
4: Ouais. Ah ouais. Non, mais je crois que les albums de Furax d'avant, genre Clébard sans collier, tout ça, qui étaient vraiment. Ça, on a l'impression que ça venait de.
2: Des tripes.
4: Ouais. Mm. C'est vraiment là que je l'ai rencontré. Et... J'aime beaucoup ses textes de manière générale, mais sa manière de rapper a changé un peu.
2: Ouais.
1: Dans l'écriture, quand même, c'est toujours.
4: Oui. Ça veut pas dire que j'aime pas, mais je crois que c'est une période que j'aimais bien, quoi.
2: Et moi, j'ai une question, c'est est-ce que quelqu'un sait s'il y a une seule personne qui lui fait ses prods, ou bien si...
4: Il y a Messa qui a vachement fait des prods
1: Messa,
4: pour lui.
1: Messa à la prod, on entend des fois, mais je pense qu'il n'y a pas qu'une seule personne.
4: Ouais. Non, mais on l'a beaucoup entendu chez Furax, Messa à la prod. Beaucoup. Je pense qu'ils se sont fait connaître un peu ensemble quoi.
2: Ouais, okay.
4: Voilà. On entend ce gimmick là, dans ses chansons, dans ses morceaux. Puis là, après, je pense qu'il s'est ouvert. Il s'est mis à travailler avec Katrina Squad là, crew de producteurs de SCH. Tu le fais à merveillement bien.
2: Abominablement.
4: Je conseille aux auditeurs et aux auditrices d'écouter le gimmick. C'est exactement ça. Donc c'était le groupe de SCH là. Il y a un groupe de producteurs de là-bas là, et il a bossé pas mal avec eux aussi.
2: Ok.
4: Ouais. Voilà.
1: Merci pour ces précisions. Mais...
2: Et est-ce qu'ils ont sorti leur dernier album C'est comme la confiture.
1: De quoi ?
2: La science, c'est comme la confiture.
4: Oui, bien sûr.
1: La science, c'est comme la confiture.
4: Mais il faut... On l'étale, quoi.
2: Moi, pas là.
1: Ah, d'accord, ok.
2: Les vieilles blagues.
1: Puis, et le docteur, donc...
4: Ouais, voilà. S'il vous plaît.
2: Ouais. Est-ce qu'ils ont sorti leur dernier album avec Scylla ?
4: Non. Ça arrive. Lourd.
2: Ouais, quand même.
4: Ça arrive.
1: Ouais. Moi, je voudrais dire... On est bien sur Radio Dragon, au 96.8, 104.4 FM. Voilà, c'est juste qu'on a une obligation de le répéter toutes les 15 minutes.
2: Et on va le faire d'une traite sans s'arrêter.
4: Oui, c'est notre gimmick, a priori.
1: Tout à fait. On va le faire d'une traite sans s'arrêter.
4: On vient de trouver ça avec Spar.
2: Spar. Au champ.
1: On a toujours de la chance de vous avoir. Donc il y a Mouche et Psar qui sont avec nous dans le studio à Mince. Et il y a Mouche qui était motivé de faire un texte.
5: Oui.
1: Est-ce que tu...
5: Je suis toujours motivée de faire des textes. Là, en écoutant Furax, je trouve qu'il y a une vibe un peu. On ouvre le cœur, on dit les choses. Et c'était beau, ça m'a touchée. J'aime bien écouter de la musique. Et du coup, ça m'a donné envie de faire un son qui s'appelle Cœur Baleine, où c'est un peu une déclaration de love. Avec des jeux de mots qui parlent d'amour et de cétacés.
4: Trop bien.
5: Voilà.
1: Super. Je lance.
5: Oui, tu veux.
1: C'est parti.

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0: Bravo.
1: Ouais, ouais.
2: Je peux en faire une autre si vous voulez.
0: On peut enchaîner direct. C'était chaud, vas-y.
2: C'est une qui s'appelle Dead Sa, parce qu'elle redonne un peu aussi comme du pouvoir. Je l'ai écrite il n'y a pas du tout longtemps. C'est une prod un peu prise à l'arrache sur YouTube pour l'instant, qui s'appelle Instru Boom Bap Truc. Et parce que je suis la team, j'ai besoin d'écrire, j'ai 24 heures et je prends une prod à l'arrache et c'est parti quoi. Mais bientôt j'aurai de bonnes prods.
0: Ok, donc là ça donne un peu plus d'énergie, c'est ça que tu disais
2: C'est une genre de chanson que j'ai écrite dans des phases un peu dark,
0: okay.
2: Mais où ça m'a permis de sortir les trucs et de retrouver de retrouver de la force.
0: Ok, c'est parti.
3: Oui, de la cala prod, mon pote.
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0: Aval. Allez, viens. On se barre. On cavale. Yeah.
1: Moi, je veux bien venir.
2: Allez, on se tape. Bravo.
1: Génial. Il y a une phase, je ne l'ai pas retenue par cœur, mais c'est je suis pas à pluie, je suis pas à soleil, mais au fond, je pars à pied. Je trouvais ça génial.
3: Voilà. C'est incroyable.
4: Ouais.
3: Un grunt avec mouche. Hein.
4: Ouais. S'il vous plaît, un grunt avec mouche.
2: Mais là, c'était
3: pour ceux qui nous entendent.
2: Je pars soleil, je pars à pluie, enfin bon, je pars à pied.

0: Je dis non, en vrai.
1: Ouais, mais ça marche très très bien.
2: Ouais, ouais, ouais. Ça marche.
0: J'ai comme Furax, j'y crois.
2: Ça m'a vachement fait penser à des prods de style Akhenaton, tout
0: ouais,
2: ça. Quoi.
0: Oui, ah, ouais, ouais, pas à l'ancienne, quoi.
1: Ouais, ouais, carrément.
2: On vient poser là, un petit violon.
1: Ouais, ouais.
0: Je suis la team rap 2010. Peut-être.
2: Est-ce qu'on se passe un petit
0: un petit son des familles,
2: un petit son ou pas?
0: Oui,
2: ça
0: moi
2: vous
0: je voulais bien partager la rappeuse qui s'appelle Lee,
3: oui,
0: et que j'aime beaucoup, et là c'était le son Diane Nguyen, et je l'ai tout le temps dans la tête, alors je l'adore, je veux le mettre dans la tête de tout le monde. C'est aussi une rappeuse qui fait un autre son qui s'appelle Pas le permis, qui vaut vraiment le coup aussi.
2: Ok, ben okay. Moi je connais pas, donc je suis très content.
1: On a passé déjà.
2: Ah ben je m'en souviens pas.
1: Voilà, bon. Ça devait être du coup moi qui l'ai passé.
2: Oui, a priori, oui.
1: Ok.
2: Trop bien, ben merci.
1: Bah super, c'est parti.
0: Yes.

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0: Bien, bien, bien. Et ben,
1: il y a un peu de mouvement dans le studio.
0: On est en train
1: puisque,
0: de s'installer.
1: Voilà.
0: Voilà. On est en train d'installer Mouche et son piano.
1: Mouche est en train de, voilà, de s'installer. Moi, à savoir le B, je vais tenir le micro.
0: Oui. Mais lequel? Ah oui, le rouge.
1: Le rouge.
0: Okay. Et Mouche rappe dans le bleu.
1: C'est bon? Ouais. Mouche est installée.
2: Je suis installée.
0: Au piano.
2: Je t'accompagne pour ton intro.
1: Ah, bon, magnifique, la première fois. Est-ce que tu veux nous dire un mot ou tu veux commencer direct?
2: C'est une chanson qui s'appelle Gouinas et okay. qui parle aussi de sorte d'amnésie, d'hétéronorme et que j'adresse à tout le monde. Pas que Gouinas.
1: Ça marche.
2: Et c'est une version piano. 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

0: Waouh.
1: Bravo.
2: Du placard.
3: Magnifique.
4: Comment il s'appelle ce morceau?
5: Gwinas.
4: Gwinas.
3: T'as dit quoi? Petit morceau du placard.
5: Ouais.
4: Un petit truc qui sortait.
2: Trop
4: bien. Ça dépassait. Vraiment classe.
3: C'est génial.
1: Ouais.
5: Merci. C'est un beau piano. C'était imposant comme outil.
3: Reviens quand tu veux.
1: Ouais.
3: Voilà.
5: Évidemment. Merci la team.
3: On se dirige vers la conclusion de cet épisode.
1: Eh oui.
3: On pourrait rester une heure de plus, hein. C'est trop chouette ce qui se passe ici. Mouche, Psar, merci beaucoup d'être là.
1: Ouais, merci, c'est vraiment trop bien de vous avoir là.
3: On s'amuse bien là.
5: La prochaine fois, on se fait un freestyle.
1: Le rendez-vous est donné.
5: RDV freestyle à plusieurs.
3: Carrément.
5: Moi, je peux passer un mot à la radio?
3: Bah, carrément, vas-y, Mouche,
5: ouais,
3: bien sûr.
5: C'est mon moment.
3: T'es ici chez toi.
1: Bah, c'est Radio Libre.
5: Radio Libre. Ah, est-ce que ça fait un quart d'heure, il faut dire?
1: Ah oui, c'est vrai.
3: Non, mais ça, c'est. Bon, vas-y.
5: Non, je voulais dire que c'est trop bien d'écrire et c'est trop bien de se donner la confiance d'écrire et de se partager. Enfin, moi, j'ai vraiment envie de prôner ça, de se partager tout ce qu'on écrit, même quand on a l'impression que c'est pas grand-chose ou que c'est. Des petits bouts, des petites choses de nous, mais que c'est trop. Enfin, moi, je pense que j'écris aussi parce que autour de moi, on écrit et qu'on se partage nos mots et que ça fait grandir ensemble et que ça fait trop du bien. Alors, allez-y, même si ça fait peur.
3: Waouh!
1: Ouais. C'est un bon mot.
3: Ouais, je suis carrément mon DAC. C'est ça. On dit des bisous à nos auditrices et nos auditeurs.
4: Oui.
3: On leur dit à bientôt.
1: Oui.
3: À dans 15 jours.
1: Oui. Tout à fait.
3: Voilà, Mouche sera pas là tout le temps, Psar non plus, donc voilà, vous devrez nous supporter juste tous les deux, c'est-à-dire le B et Dr Coxis.
1: Et peut-être qu'on peut dire que là, peut-être en juillet, août, il y aura peut-être des émissions rediffusées, mais que ça sera, voilà,
3: tout à
1: on
3: fait.
1: Va faire une petite pause estivale.
3: Période d'été, on sera pas là, le pont-de-pont sonne est fermé, bref, la liaison Matézine-Trièvre va devenir compliquée, donc il y aura une petite pause estivale, voilà. Et on revient lourd. Alors,
1: oui.
3: En septembre,
1: ah oui, bien sûr. Il y a du très très lourd qui arrive.
3: Ouais. Ça va être chaud. On se quitte avec un morceau qui est proposé par Psar.
1: C'est.
3: Qui est.
4: Un
3: Praise the Lord.
4: Titre, ouais, de Asaproki.
3: Asaproki, ok.
4: Je sais pas, ça m'est venu comme ça. Je me suis dit, mais elle est excellente cette prod.
1: Je crois que c'est la première fois qu'on va passer du rap américain.
4: Ouais, enfin, par contre, je suis désolée, non francophone, je ne sais absolument pas de quoi ça parle. Et voilà. Mais
1: j'espère que c'est pas problématique.
3: On finit l'année sur ça. Yeah. Bon, ben voilà, un morceau problématique. Non, mais il est cool. Enfin, moi,
1: oui, normalement, ça prend qui c'est.
3: Je l'aime bien.
2: It's okay, guy. Yeah.
3: Voilà, donc, on vous fait des bisous.
2: Yeah,
3: bonnes vacances. Bon été à toutes et tous.
1: Oui.
3: Pas forcément de vacances, mais en tout cas, bon été.
4: Ouais.
3: Et puis à bientôt.
1: Et
2: see you soon.
1: Au les cœurs.
3: Ciao, ciao.
1: Bisous.
3: Bisous.
4: Ciao.

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1: Bonjour à tous ceux d'entre vous, figés anxieusement dans l'attente de notre sujet d'émission de ce jour, la quarantaine.
2: Oui, bonjour tout le monde. Là, je crois que nous allons rallier l'unanimité avec le choix d'un auteur que vous appréciez sans aucun doute, Jacques Prévert.
1: Inutile d'épiloguer 107 ans autour de ce poète archi-connu, dont nous vous avons préparé aujourd'hui un festival. Histoire du cheval. Braves gens, écoutez ma complainte, écoutez l'histoire de ma vie. C'est un orphelin qui vous parle, qui vous raconte ses petits ennuis. Udon ! Un jour, un général, ou bien c'était une nuit, un général eut donc deux chevaux tués sous lui. Ces deux chevaux, c'était Udon ! Que la vie est amère. C'était mon pauvre père, et puis ma pauvre mère, qui s'était cachée sous le lit du général, qui s'était cachée à l'arrière, dans une petite ville du Midi. Le général parlait tout seul la nuit. Parlait en général de ses petits ennuis. Et c'est comme ça que mon père, et c'est comme ça que ma mère, Udon, une nuit, sont morts d'ennui. Pour moi, la vie de famille était déjà finie. Sortant de la table de nuit, au grand galop, je m'enfuis. Je m'enfuis vers la grande ville, où tout brille et tout luit. En moto, j'arrive à Saby, en paro. Excusez-moi, je parle cheval. Un matin, j'arrive à Paris, en sabot. Je demande à voir le lion, le roi des animaux. Je reçois un coup de brancard sur le coin du naseau. Car il y avait la guerre qui continuait. On me colle des œillères, me v'là mobilisé. Et comme il y avait la guerre qui continuait, la vie devenait chère. Les vivres diminuaient, et plus ils diminuaient, plus les gens me regardaient avec un drôle de regard et les dents qui claquaient. Il m'appelait Biftec. Je croyais que c'était de l'anglais. Udon ! Tous ceux qui étaient vivants et qui me caressaient attendaient que je sois mort pour pouvoir me bouffer. Une nuit, dans l'écurie, une nuit où je dormais, j'entends un drôle de bruit. Une voix que je connais, c'était le vieux général. Le vieux général qui revenait. Qui revenait comme un revenant, avec un vieux commandant. Et il croyait que je dormais. Et il parlait très doucement. « Assez, assez de riz à l'eau, nous voulons manger de l'animal. Il n'y a qu'à lui mettre dans son avoine des aiguilles de fauneau. » Alors, mon sang ne fit qu'un tour, comme un tour de chevaux de bois. Et sortant de l'écurie, je m'enfuis dans les bois. Maintenant, la guerre est finie, et le vieux général est mort, et mort dans son lit, mort de sa belle mort. Mais moi, je suis vivant, et c'est le principal. Bonsoir, bonne nuit, bon appétit, mon général. Les grandes inventions. Écoutez comme elle craque le soir l'armoire. La grande armoire à glace, la grande armoire à rafraîchir, la grande armoire à glace à rafraîchir la mémoire des lièvres. Il y a un lièvre dans chaque tiroir, et chaque lièvre dans le froid rafraîchi, comme un fruit glacé, comme un marron glacé, se trouve comme ça, soudain, plongé dans son passé. Mais il ne se rappelle rien du tout, les lièvres. Mais l'homme, savant, a beau perfectionner les meubles et supplier, tremblant de fièvre, les lièvres et faire l'aimable. Voyons, voyons, je suis le professeur Cocon. J'ai déjà inventé le verre à soie. Vous n'allez pas me faire ça à moi. Allons, allons, rappelez-vous. D'où venez-vous? Où étiez-vous autrefois? Mais les lièvres ne répondent pas. Alors, le professeur installe un grand nouveau système d'horlogerie, avec un sablier à pédales, des calendriers à coulisses, et puis un très petit arbre généalogique, avec des lapins à musique. Et puis l'infrarouge et le système bleu, mais rien ne bouge. C'est lamentable dans la tête des lièvres. Il a beau se donner un mal de chien, le pauvre malheureux pneumotechnicien. Toutes ces petites bêtes, oh vraiment c'est trop bête, n'en font qu'à leur tête. Alors il tourne autour des meubles, la tête dans ses mains, et il pleure, et il pleure. Soudain, Il sent ses mains mouillées par les pleurs. Tiens, et voilà que je pleure maintenant.
3: Hélas, c'est la grande pitié des armoires à lièvre de France.
1: Oh, lièvre, vous n'allez tout de même pas laisser pleurer un professeur. Allons, faites un petit effort. Lièvre, souvenez-vous, descendez-vous du singe ou bien du kangourou? Lièvre, ne voyez-vous pas comme je suis malheureux? Voyons, faites un tout petit effort. Ce n'est tout de même pas une affaire que de se rappeler, puisque tout le monde le fait. Lièvre, je vous en prie, souvenez-vous du jour, du fameux jour où la tortue est arrivée avant vous. Mais du tiroir au lièvre, aucune réponse ne vient. Triste petit ingrat et sale petit vaurien, pense le professeur. Et il s'assoit par terre, la tête dans les deux mains. Oh, vraiment, il y a des soirs comme cela où on se demande si la terre tourne bien. Et pourtant, elle tourne. Et Dieu l'a fait tourner, c'est un fait. Dieu est bon, il fait bien ce qu'il fait. C'est ce sale petit monde de lièvre qui est mauvais. Et voilà ce bon professeur qui rêve d'une machine à perfectionner le civet. Mais tout de même, il se secoue. Il lutte contre le découragement. Il se répète dans son petit soi-même « En avant, en avant, en avant, en avant. » Et il refait ses calculs. Il vérifie la preuve par l'œuf et toutes les preuves qu'il faut. Et ses calculs sont justes et sans aucun défaut. Soudain, il sursaute et l'inquiétude s'installe dans sa tête et la sueur froide. Mais alors, si mes calculs sont justes, c'est sûrement mes lièvres qui sont faux. Il se précipite vers l'armoire. Mais la glace est fondue, parce que c'est le printemps. Tous comme un seul homme, les lièvres ont fichu le camp. Ne vous désolez pas, professeur, les lièvres s'en vont, mais les tiroirs restent, c'est la vie.

0: Nous pourrions aussi dire qu'il a écrit également des histoires sous forme de piécettes, comme Le paysage changeur. De deux choses l'une, l'autre c'est le soleil. Les pauvres, les travailleurs, ne voient pas ces choses. Leur soleil, c'est la soif, la poussière, la sueur, le goudron. Et s'ils travaillent en plein soleil, le travail leur cache le soleil. Leur soleil, c'est l'insolation. Et le clair de lune, pour les travailleurs de nuit, c'est la bronchite, la pharmacie, les emmerdements, les ennuis. Et quand le travailleur s'endort, il est bercé par l'insomnie. Et quand son réveil le réveille, il trouve chaque jour devant son lit la sale gueule du travail qui ricane, qui se fout de lui. Alors il se lève, alors il se lave. Et puis il sort à moitié éveillé, à moitié endormi. Il marche dans la rue, à moitié éveillé, à moitié endormi. Et il prend l'autobus, le service ouvrier. Et l'autobus, le chauffeur, le receveur, et tous les travailleurs, à moitié réveillés, à moitié endormis, traversent le paysage figé entre le petit jour et la nuit. Le paysage de briques, de fenêtres à courant d'air, de corridors. Le paysage éclipse, le paysage prison. Le paysage sans air, sans lumière, sans rire, ni raison. Le paysage glacé des cités ouvrières glacées en plein été, comme au cœur de l'hiver. Le paysage éteint, le paysage sans rien. Le paysage exploité, affamé, dévoré, escamoté. Le paysage charbon, le paysage poussière. Le paysage cambouis, le paysage mâche-fer. Le paysage châtré, gommé, effacé, relégué et rejeté dans l'ombre, dans la grande ombre. L'ombre du capital, l'ombre du profit. Sur ce paysage, parfois, un astre luit, un seul, le faux soleil, le soleil blême, le soleil couché, le soleil chien du capital, le vieux soleil de cuivre, le vieux soleil clairon, le vieux soleil ciboire, le vieux soleil fistule, le dégoûtant soleil du roi soleil. Le soleil d'Austerlitz, le soleil de Verdun, le soleil fétiche, le soleil tricolore et incolore, l'astre des désastres, l'astre de la vacherie, l'astre de la tuerie, l'astre de la connerie, le soleil mort. Et le paysage à moitié construit, à moitié démoli, à moitié réveillé, à moitié endormi, s'effondre dans la guerre, le malheur et l'oubli. Et puis il recommence une fois la guerre finie. Il se rebâtit lui-même dans l'ombre et le capital sourit. Mais un jour, le vrai soleil viendra, un vrai soleil dur qui réveillera le paysage trop mou et les travailleurs sortiront. Ils verront alors le soleil, le vrai, le dur, le soleil, le rouge soleil de la révolution. Et ils se compteront et ils se comprendront et ils verront leur nombre et ils regarderont l'ombre et ils riront. Et ils s'avanceront. Une dernière fois, le capital voudra les empêcher de rire. Ils le tueront. Et ils l'enterreront dans la terre, sous le paysage de misère. Et le paysage de misère, de profit, de poussière et de charbon, ils le brûleront, ils le raseront. Et ils en fabriqueront un autre en chantant. Un paysage tout nouveau, tout beau. Un vrai paysage tout vivant. Ils feront beaucoup de choses avec le soleil. Et même, ils changeront l'hiver en printemps. Le fil de la soie. Plusieurs millénaires avant Jésus-Christ, les Chinois réduisirent les vers à soie en esclavage. Qui oserait leur jeter la pierre? Personne n'a jeté la pierre aux Australiens quand ces derniers, envahis par les lapins, intensifièrent la fabrication du chapeau de feutre mou garanti castor d'origine. En ce temps-là, en Chine, la prolifération du bombyx était pour les Chinois quelque chose d'aussi inquiétant que de nos jours, un peu partout, la vulgarisation de la bombe atomique. Il fallait prendre une décision. Ou bien la Terre entière tombait sous la domination des lépidoptères et la victoire des papillons, c'était déjà le commencement de la fin pour nos civilisations et militarisations. Sans cette sage décision, nous n'aurions pas connu la soie artificielle et le fumier coton, la fermeture éclair, le cinéma parlant, ni lu l'Apocalypse, ni l'Ancien Testament, ni vu Saint-Pierre de Rome, ni vu la Tour Eiffel, ni connu par ouï dire la Tour de Babel, ni subi les grandes opérations césariennes, ni visité les grandes expositions universelles. Et c'est pour cela qu'il devrait y avoir quelque part, dans un monde qui se respecte, un monument élevé au modeste fils du ciel qui a un cocon dans une poche et dans l'autre une feuille de mûrier blanc, traversa toute la Chine, et puis toutes les Indes, et puis toute l'Italie, et puis la France aussi. En dévidant le premier fil de la soie, émerveillant tout le long du chemin, les véritables filles de la joie, ça les changeait un peu. Ces tristes fils de la Vierge, tissés soir, tantôt et matin, par les grandes araignées du chagrin. Et ce fut ce modeste colporteur qui traça avec son fil le plan de la rue Olivier de Serres, où se perfectionna la sériciculture. Et puis tout le plan des coulisses de la mode de Paris, c'est-à-dire les ateliers de la rue de la Paix, qui, comme son nom ne l'indique guère, donne sur la place Vendôme, où de nos jours encore, tout en haut d'une colonne, on distingue, pour peu qu'on y prête attention, une statue de Napoléon. Il est vrai qu'en compensation, la rue de la Paix prend sa source à l'opéra, et c'est de là que vient la musique, qui accompagne silencieusement le ballet des petites mains se déroulant inlassablement sur le fil de soie qui se déroule inlassablement, lui aussi, depuis les temps anciens, où sur la grande muraille de Chine, les hirondelles faisaient innocemment et comestiblement leur nid. Et le ballet de ses petites mains est aussi beau que le ballet des petits pains dans le film de Charlie Chaplin, mais parfois, le ballet des petites mains s'arrête, et c'est encore une fois, comme dans la ruée vers l'or, la danse de la faim, et c'est encore une fois l'aiguille du strict nécessaire, perdue dans la parcimonieuse botte de foin des salaires. Et l'on peut voir dans les grands hebdomadaires le portrait d'une jolie fille assise sur une marche d'escalier devant l'entrée des artistes des ateliers, la lucide rigueur de la nécessité, la mise au piquet de grève. Mais dans son regard enfantin et grave, des oiseaux et des fleurs continuent à chanter. Cependant qu'à l'intérieur, assise à la table du travail, à la place d'honneur, de spacieuses et fastueuses vicomtesses, dont l'élégance souveraine le dispute à une très discrète obésité, se font gracieusement photographier le fil dans l'aiguille, l'aiguille en main, et le doigt sur l'ourlet, comme des fées du meilleur monde, levant leur baguette magique et donnant le coup de grâce à cette grève maléfique et de mauvais aloi.
1: À la pêche, à la baleine, à la pêche, à la baleine, disait le père d'une voix courroucée,

0: le cousin Gaston qui renverse la soupière au bouillon.
1: La mer était mauvaise,
0: mais la soupe était bonne.
1: Et voilà sur sa chaise Prosper qui se désole. À la pêche, à la baleine, je ne suis pas allée.
0: Et pourquoi donc je

Mais voilà Prosper qui se lève, regardant son père dans le blanc des yeux, dans le blanc des yeux bleus de son père, bleus comme ceux de la baleine aux yeux bleus. Mais pourquoi donc je dépecerais une pauvre bête qui m'a rien fait? Tant pis, j'abandonne ma part. Puis il

0: Bien sûr, il ne faut pas oublier non plus les scénarios dont il est l'auteur. Mais ses œuvres ne sont-elles pas des scénarios? Cet amour. Cet amour si violent, si fragile, si tendre, si désespéré. Cet amour beau comme le jour et mauvais comme le temps, quand le temps est mauvais. Cet amour si vrai, cet amour si beau, si heureux, si joyeux et si dérisoire. Tremblant de peur comme un enfant dans le noir et si sûr de lui, comme un homme tranquille au milieu de la nuit. Cet amour qui faisait peur aux autres, qui les faisait parler, qui les faisait blêmir. Cet amour guetté, parce que nous les guettions, traqués, blessés, piétinés, achevés, niés, oubliés. Parce que nous l'avons traqué, blessé, piétiné, achevé, nié, oublié. Cet amour tout entier, si vivant encore et tout ensoleillé, c'est le tien, c'est le mien, celui qui a été, cette chose toujours nouvelle et qui n'a pas changé. Aussi vraie qu'une plante, aussi tremblante qu'un oiseau, aussi chaude, aussi vivante que l'été, nous pouvons tous les deux aller et revenir, nous pouvons oublier et puis nous rendormir, nous réveiller, souffrir, vieillir, nous endormir encore, rêver à la mort, nous éveiller, sourire et rire et rajeunir. Notre amour reste là, têtu comme une bourrique, vivant comme le désir, cruel comme la mémoire, bête comme les regrets, tendre comme le souvenir, froid comme le marbre, beau comme le jour, fragile comme un enfant. Il nous regarde en souriant et il nous parle sans rien dire. Et moi, je l'écoute en tremblant et je crie. Je crie pour toi, je crie pour moi. Je te supplie pour toi, pour moi et pour tous ceux qui s'aiment et qui se sont aimés. Oui, je lui crie pour toi, pour moi et pour tous les autres que je ne connais pas. Reste là, là où tu es. Là où tu étais autrefois, reste là, ne bouge pas, ne t'en va pas. Nous qui sommes aimés, nous t'avons oublié, toi ne nous oublie pas. Nous n'avions que toi sur la terre, ne nous laisse pas devenir froid, beaucoup plus loin toujours. Et n'importe où, donne-nous signe de vie, beaucoup plus tard au coin d'un bois, dans la forêt de la mémoire. Surgis soudain, tends-nous la main et sauve-nous. Un beau jour. Un beau jour, et même pour préciser, un beau matin d'été, et au beau milieu de la grand-messe, en la paroisse de Saint-Germain-des-Prés, ou bien de Saint-Eustache, de Saint-Pierre-à-Briquet, on entendit soudain une voix qui s'élevait avec une telle détresse que tous les fidèles s'arrêtèrent de prier. Et cette voix, dominant les grandes orgues et les chants en latin, c'était la voix même de la désespérance et de l'adversité. Mais il faut bien pourtant reconnaître en outre qu'elle était prodigieusement et incontestablement avinée.
1: Allô, allô, allô, voyons, donnez-moi les réclamations. Allô, allô, j'ai demandé Dieu le Père, 000. Allons bon, pas libre. Naturellement, ça m'aurait étonné. Alors donnez-moi Louis XVI, 89-93. Allô, Louis XVI, ici un fidèle lecteur de l'Action française. Allô, Louis XVI, allô. Ah les vaches, ils ont coupé.
0: Vous imaginez, chers lecteurs, la tête des chers auditeurs, leur émotion et leur stupeur. Un scandale sans pareil, en pleine génuflexion, et la voix réclamée sans cesse, réclamer les réclamations, interrompant la messe et le tutti cantique.
1: Allô, allô, assez d'histoires et de tergiversations, assez de politique, de micmac et de trafic, vox populi, vox dei, c'est vous qui l'avez dit. Passez-moi les réclamations, donnez-moi la Sainte Chapelle, la Sainte Trinité, l'Incarnation, la Rédemption, la police judiciaire, le palais de justice, la Grande Chartreuse, Saint-Émilion. Allô, allô, donnez-moi Lourdes de la basilique, donnez-moi l'absolution. Hein? Quoi? Pas libre? Ah, ça m'aurait étonné. Alors, sacré nom de Dieu, donnez-moi les réclamations, puisque je me tue à vous dire qu'il y a de l'intrigue et des fausses accusations. C'est une honte ce qu'a dit le vicaire, qui parle de malversation. Et je le jure sur la Sainte Mère que c'est pas moi qui ai fracturé le tronc. Et c'est pareil pour le denier de Saint-Pierre, de la pure diffamation. Puis des vicaires, comme ça, des vipères. Moi, je m'appelle, car parfaitement, une vraie langue de vicaire qu'il a cette vipère-là. Et puis, est-ce que je m'occupe si lui et la chaisière font les 400 coups du diable dans le grand placard aux chasubles? Et pourquoi que la chaisière l'appellerait mon petit bâton s'il n'y avait pas fornication? Et c'est comme l'histoire des cierges. Est-ce que c'est ma faute à moi s'il y a du coulage à l'autel de la Vierge? Allô? Allô? Puisque je vous dis qu'il y a de la diffamation, vous croyez pas, non, que je vais attendre le jugement dernier pour obtenir satisfaction? Allô? Allô? Donnez-moi les réparations, la cour de cassation. Bref, c'était le Suisse. Le Suisse embringué dans une sale histoire d'argent, des pauvres volatilisés, de couronnes mortuaires escamotées, de vins de messe mouillés, d'enfants de cœur souillés et de vieilles punaises de cathédrales et grenouilles de bénitiers escroquées en viager. Le Suisse, écœuré des intrigues des hommes et qui, dans un élan d'égarement sublime et saoul comme 36 bourriques, décidait d'en appeler à la justice divine. Le Suisse, enfermé dans un confessionnal qu'il avait pris pour la cabine téléphonique et qui jetait inconsidérément la panique dans le cérémonial. Évidemment, ce regrettable et fâcheux incident est un incident d'avant-guerre, comme hélas il en arrivait tant, au temps où les Français ne s'entendaient pas entre eux. Mais aujourd'hui qu'ils sont unis par les liens sacrés du carnage et que le monde entier est devenu comme eux, bien exemplaire, bien héroïque et bien vertueux, espérons et prions Dieu de ne jamais revoir d'événements aussi fâcheux sous la calotte des cieux. Bref, et à quoi bon le cacher ? Cette désolante et déprimante anecdote me fait vraiment penser au dessin de Maurice Henry, qui lui aussi, comme le Suisse, mais pour des raisons plus heureuses et plus valables, jette aussi à sa manière la panique dans le cérémonial.

Moins connu dans ses nombreuses activités, ses collages effectués lors de ces dernières années. Ils sont non dénués d'un certain charme. La batteuse. La batteuse est arrivée. La batteuse est repartie. Ils ont battu le tambour. Ils ont battu les tapis. Ils ont tordu le linge. Ils l'ont

la carafe d'eau frappée. Ils ont renversé la crème renversée. Ils ont pincé les filles. Ils les ont culbutées dans le fossé. Ils ont mordu la poussière. Ils ont battu la campagne. Ils ont tapé des pieds. Tapé des pieds, tapé des mains. Ils ont crié, ils ont hurlé, ils ont chanté, ils ont dansé. Ils ont dansé autour des granges où le blé était enfermé. Où le blé était enfermé, moulu, fourbu, vaincu, battu. Volets ouverts, volets fermés. Volets ouverts, carreaux cassés, ensoleillés. Paroles données, promesses échangées. Une voix qui se voilait soudain s'est dévoilée. L'autre voix, qu'elle caresse, connaît ses doux secrets. Volets ouverts. Fou rire d'une école tout entière, éclatant au coin d'une rue, merveilleux cri du ramoneur depuis si longtemps disparu. Volets fermés. Toiles à laver usées, rampes d'escalier à la boule brisée. Volets ouverts, punaises oubliées. Volets fermés, le papillon du gaz commence à siffler. Son refrain bleu et blême, et toute la cuisine tremble de toutes les cicatrices de ses murs de crasse. Volets ouverts, des lilas plein les bras, et brunes et blondes et rousses. Une chanson pieds nus traverse la maison, comme elle a par ailleurs traversé les saisons. Volets ouverts, on l'entend de partout, c'est l'air de tout le temps, une voix de cristal dans un palais de sang. Volets ouverts, la maison se réveille au grand air du printemps, et la plus belle eau de vaisselle sur le plus sordide des éviers, soudain comme une eau vive, se reprend à chanter et se met à danser sur les assiettes ébréchées, les fourchettes édentées, musique de blanc de céruse et de marc de café, et de bleu de lessive et de noir de fumée, et de noir animal et d'appétit coupé, musique de petites braises à nouveau enflammées. Musique de gros sel et d'écorce d'orange, un rempailleur de chaises dans une flûte à champagne rescapée d'une poubelle siffle un grand air de rouge, et c'est un air des îles fortunées. Volets ouverts, sorcière la poussière voltige sur son manche avalé. Volets ouverts, la concierge de sa loge la regarde voltiger. Volets ouverts, au garde-fou du rêve le soleil s'est penché, verrous ouverts et refermés. Main chaude de l'amour le long des reins de l'ombre, quelqu'un dans une chambre doucement a murmuré, sa main sur mon épaule, c'est tout le sel de la lune sur la queue du plus heureux des oiseaux. Je ne veux plus partir, je ne veux plus voler. Tourne le dos, soleil, et persienne, ferme-toi. Toute sa lumière nue, toute sa lumière à elle, sur son lit brille pour moi. Volets ouverts et puis fermés, amant, aimant et amoureux aimé, volets ouverts et puis fermés. La clé des songes est sous le paillasson, un petit dieu bien propre, surnommé Cupidon, fait le garçon d'hôtel et l'agent de liaison. Volets ouverts et fermés, au rosier noir d'Eros, une rose a frissonné, la branche où elle rêvait, en deux, vient de se casser. Où est-elle la rose? Est-elle encore sur l'arbre? Ou bien sur le carreau? Elle-même ne le sait. Son parfum s'est enfui déjà dans l'air du temps, qui entend son refrain perdu et lancinant. Volets ouverts et fermés, deux amants séparés, leur couple à peine formé, volets claquant dans le vent, pourtant, ils s'entendaient si bien ensemble, chacun parlant tout seul, se taisant tous les deux. Mais un jour il a dit un mot plus haut que l'autre, toute sa voix a boité, et elle a répondu amèrement, à cloche-pied. Hélas, ils parlaient la même langue sans jamais s'en être douté. Et ils se sont battus et ils se sont expliqués. Volets fermés, volets fermés. L'explication fut longue, la bataille de courte durée, et ils se sont quittés. Chacun d'eux était fait pour s'entendre, mais aucun pour écouter l'autre. Tous deux avaient appris dans les mêmes livres les merveilles qu'ils disaient. Et comme c'étaient les mêmes merveilles, aucun des deux n'était émerveillé. Volets ouverts, volets fermés, sur le carrelage de la cuisine, la voix de cristal s'est brisée. Le papillon du gaz recommence à siffler. Les chiens près des poubelles s'installent pour souper.

l'homme éternellement amoureux, tout cet amour ressort dans ses poèmes. Inventaire. Une pierre, deux maisons, trois ruines, quatre fossoyeurs, un jardin, des fleurs, un raton laveur. Une douzaine d'huîtres, un citron, un pain, un rayon de soleil, une lame de fond, six musiciens, une porte avec son paillasson, un monsieur décoré de la Légion d'honneur, un autre raton laveur, un sculpteur qui sculpte des Napoléons, la fleur qu'on appelle souci, deux amoureux sur un grand lit, un receveur des contributions, une chaise, trois dindons, un ecclésiastique, un furoncle, une guêpe, un rein flottant, une écurie de course, un fils indigne, deux frères dominicains, trois sauterelles, un strapontin, deux filles de joie, un oncle cyprien, une mater dolorosa, trois papas gâteaux, deux chèvres de Monsieur Seguin, un talon Louis XV, un fauteuil Louis XVI, un buffet Henri II, deux buffets Henri III, trois buffets Henri IV, un tiroir dépareillé, une pelote de ficelle, deux épingles de sûreté, un monsieur âgé, une victoire de Samothrace, un comptable, deux aides comptables, un homme du monde, deux chirurgiens, trois végétariens, un cannibale, une expédition coloniale, un cheval entier, une demi-pinte de bon sens, une mouche tsetse, un homard à l'américaine, un jardin à la française, deux pommes à l'anglaise, un face-à-main, un valet de pied, un orphelin, un poumon d'acier, un jour de gloire, une semaine de bonté, un mois de mari, une année terrible, une minute de silence, une seconde d'inattention et cinq ou six ratons laveurs. Un petit garçon qui entre à l'école en pleurant, un petit garçon qui sort de l'école en riant, une fourmi, deux pierres à briquer, 17 éléphants, un juge d'instruction en vacances assis sur un pliant, un paysage avec beaucoup d'herbes vertes dedans, une vache, un taureau, deux belles amours, trois grandes orgues, un veau maringot, un soleil d'Austerlitz, un siphon d'eau de Seltz, un vin blanc citron, un petit poussé, un grand pardon, un calvaire de pierre, une échelle de corde. Deux sœurs latines, trois dimensions, 12 apôtres, 1001 nuits, 32 positions, 6 parties du monde, 5 points cardinaux, 10 ans de bons et loyaux services, 7 péchés capitaux, 2 doigts de la main, 10 gouttes avant chaque repas, 30 jours de prison, dont 15 de cellules, 5 minutes d'entracte et plusieurs ratons laveurs. Le coup d'État. Le signal est donné. Un aide-de-camp au bec de lièvre à la royale prend place sur l'impériale et l'autobus fout le camp. Sortant d'un urinoir, pas très loin du métro Barbès-Rochechouart, un grand amiral mort, et pédéraste notoire de son vivant, assis en Amazone sur un centaure alezan dont la robe d'un rouge jaunâtre offre un contraste étonnant avec le visage de plâtre du vieux loup de mer, jadis séduisant, rit à se décrocher la mâchoire de toute sa dernière dent. Derrière lui, sortant de la théière, de beaux hermaphrodites, demi-brunes, demi-blonds, avec des lueurs insolites dans le regard, de lampes pigeons agitant des lampions éteints et dépliant précautionneusement de minuscules étendards, lui file le train à tâtons dans la pénombre sur le trottoir, silencieusement, pédestrement, précautionneusement. Rue de Berry, la duchesse déguisée en biberon attend le signal de la conjuration. Un coup de tocsin, c'est oui. Trois coups de tocsin, c'est non. Deux coups de tocsin, c'est peut-être attendons. L'amiral mort arrive avec tous ses mignons. Il salue la duchesse et parle à marée basse. Nous appareillons. La duchesse, dure d'oreille, du haut de son tank, camouflé en voiture de laitier, croit comprendre que l'amiral a les oreillons. Oh, mauvais présage pour la conjuration. Le tocsin sonne à Saint-Germain-l'Auxerrois. Mais la duchesse s'en va toujours, vêtue en biberon, avec son chambellan costumé en nourrice et le préfet de police maquillé en moutard de Dijon.
Bientôt, sur le carré des Halles, en rampoignon, une armée de culs de jatte claque soudain des talons. Un vieil armagnac échange le mot de passe avec un bœuf bourguignon. Les drapeaux sont en berne, les melons sont sous cloche, le tocsin a sonné, le sort en est jeté. Au large de l'île Saint-Louis, il y a une entrevue du camp du Drap d'Or avec des braséros sur tous les radeaux. Au loin, dans une grande usine à génuflexion, on entend la complainte des dames du bon ton. Et on fait les présentations. Le général de Brabalan, ces messieurs de l'élite et rois de la cité, les uns avec leur double, d'autres avec leur moitié. Des princes de l'église et leurs grands couturiers. Arrêtons l'énumération, car l'inquiétude soudain s'empare des conjurés. Bien entendu, le tocsin a sonné, c'est un fait, mais nul ne sait au juste combien de fois. Il a sonné une fois, ou sonné deux fois, ou sonné trois fois, ou quatre fois. Oui, vraiment, le signal a été donné. Le tocsin a beaucoup sonné, mais tout le monde a peur de s'être un peu trompé. Enfin, une bonne nouvelle. Un bateau de la brigade fluviale arrive à toute vitesse, tout feu éteint venant de l'Institut médico-légal. Mais dans la lueur des braséros, on peut très bien distinguer, debout à l'avant de ce bateau, un officier de paix tenant à bout de bras une urne dorée. Le bateau disparaît, mais les conjurés sont rassurés. Parce que sans aucun doute, et selon le protocole de la conjuration, le cœur de l'aiglon vient d'être récupéré. Et le général de Brabalan saisit précautionneusement l'éloquence par le cou et lui tord subrepticement. Puis, d'un commun accord avec l'amiral mort et sous la dictée d'un homme de lettres d'immense renom, avant même de l'avoir commencé, achève la proclamation. Et comme nous avons déjà le cœur sous la main, bientôt nous aurons les cerfs, le bec, le gésier et le petit jabot. Et quand le glorieux symbole sera reconstitué dans sa glorieuse et intégrale intégrité, nous pourrons encore une fois et de nos propres ailes voler vers notre ancestrale destinée.

Un homme sous un porche s'abritait et il a crié ton nom, Barbara. Et tu as couru vers lui sous la pluie, ruisselante, ravie, épanouie.

Bref, écrivain, scénariste, colleur de petits papiers, éternel amoureux, c'est Jacques Prévert. Charme de Londres. Love. Love is mon ecce. Vénus, sortie de Londres à New Haven, venant de Dieppe, via Saint-Lazare, Paris. Vénus, tout à l'heure, affolait ce marin maintenant endormi. Sur les marches du temple, élevé en plein air, à la vie de l'amour, à l'amour de la vie, et le marin à le mauvais sommeil. Love. Love is mon ecce. Mais Eros le prend sous son aile et lui dit « Qu'est-ce que tu veux ? C'est le refrain, c'est la rengaine des sirènes de l'ombre, des pauvres reines de la nuit. À Londres comme ailleurs, ailleurs comme à Paris, elles vivent de leur charme, et pourquoi en faire un drame ? De quoi veux-tu qu'elles vivent, ces pauvres petites souris ? Et c'est Mercure qui fait les prix, à quoi bon te casser la tête ? Tout ça, c'est de la mythologie. » Et le marin, dans son sommeil, sourit. Eros veille sur lui, comme il veille sur Auguste à la recherche de Narcisse, dans les derniers feux de la piste de Piccadilly Circus, où le bel adolescent, vêtu de haillons noirs et fort bien coupé, sous le manteau, offre à qui sait les voir les mille et un portraits de Dorian Gray. Ô des jets d'eau, ô des miroirs d'eau, ô des viviers, des fleuves, des ruisseaux, des éviers, des bassins, des hôpitaux, ô des puits très anciens et des pluies torrentielles, ô des écluses et des quais de halage, ô des horloges et des naufrages, ô à la bouche, ô des grands yeux ouverts, sombres et lumineux, ô des terres de glace et des mers de feu, ô des usines et des chaudières, des cuisines et des cressonnières, ô douce des navires, ô vive des locomotives, ô courantes, ô rêveuses vertigineuses, ô scabreuses, ô dormantes réveillées en sursaut, ô des typhons, des mascarets, des robinets, des rats de marée, des lames de fond, ô des carafes sur les guéridons, ô des fontaines et des abreuvoirs, ô. Quand tu danses à Londres en été dans le noir, tes feux follets racontent une si triste histoire, une si vieille histoire comme la Tamise en raconte aux enfants. Feux follets d'Ophélie, folie du pauvre Hamlet. Dans un ruisseau de larmes, une fleur s'est noyée, dans un ruisseau de sang, le soleil s'est couché. Quelque chose de pourri voulait le consoler. Ophélie, os fêlés, le cimetière est désert, les tombes dépareillées. Orphéons et fanfares, jouez-nous encore une fois cet air fou d'autrefois, cet air si déchirant, enluminant le temps. Ô folie, os fêlé, dans sa boîte crânienne, au couvercle doré, un prince s'est enfermé dans sa cage cérébrale. Il ne cesse de tourner, une folle fille d'Eros voudrait le délivrer. Si la cage est fragile, les barreaux sont solides, elle a beau le secouer. Ô folie d'Ophélie, os fêlé d'Hamlet. Câble confidentiel. Que voulez-vous ? Qu'en plafond trop noir, à quoi bon lever les yeux ? Plafond. Stop. 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Stop. Sommes pas seuls ennuyés. Stop. Amis héréditaires, dernière hostilité, grosse difficulté. Stop. Ennui de nos amis sont aussi nos amis. Enfin, me comprenez. Stop. Mal des Indes en souffrance, ainsi de suite, et j'en passe, stop. Mais bien considéré, bombes atomiques, sommeil, valise diplomatique, stop. Industrie des réveils prête à intervenir, stop. Car regrettable éventualité, nouveau feu d'artifice mondial, agir avec doigté pour éviter bouquet, stop. D'accord, votre objection, millions vies humaines, pas à négliger, mais intérêts supérieurs priment sur le marché, stop. Sans verser, trésorerie sera toujours très honorée. Au cas, beaucoup trop d'œufs dans omelette flambée. Verser profits et pertes, comme par le passé. Stop. Au grand jamais. À la grande nuit, au petit jour, au grand jamais, au petit toujours, je t'aimerai. Voilà ce qu'il lui chantait. Son cœur à elle lui battait froid. Je voudrais que tu n'aimes que moi. Il lui disait qu'il était fou d'elle et qu'elle était par trop raisonnable de lui. Au grand jamais, au petit toujours, au grand jour et à la petite nuit. Bien sûr, si je te dis « je t'aime à en mourir », c'est un peu aussi pour en vivre. Et je ne veux pas dire que je n'aime que toi,
que je n'aime pas partir, partir pour revenir, que je n'aime pas rire, et qu'à tes tendres plaintes, je ne préfère pas ton sourire. N'aime que moi, dit-elle, ou alors ça ne compte pas. Essaie de comprendre. Comprendre, ça ne m'intéresse pas. Tu as raison, il ne s'agit pas de comprendre, il s'agit de savoir. Je ne veux rien savoir. Tu as raison, il ne s'agit pas de savoir, il s'agit de vivre, d'être, d'exister. Tout ça n'existe pas. Je veux que tu m'aimes et que tu n'aimes que moi, mais je veux que les autres t'aiment et que tu te refuses à elles à cause de moi. Terriblement avide. Est-ce ma faute ? Je suis comme ça. Bon, dit-il, et il s'en va. Au grand jamais, au petit jour, à la grande nuit, au petit toujours, ce n'est pas la peine de revenir. Elle a jeté les valises par la fenêtre, et il est dans la rue, seul avec les valises. Voilà maintenant que je suis tout seul, comme un chien, sous la pluie. Puis il constate qu'il ne pleut pas. C'est dommage, c'est moins réussi. Enfin, on ne peut pas avoir tous les soirs une tempête de neige. Et le décor n'est pas toujours dramatique à souhait. L'homme laisse tomber les valises, les chemises, le rasoir électrique, les flacons, et les mains dans les poches, le col de par-dessus relevé, il fonce dans le brouillard. Il n'y a pas de brouillard. Mais l'homme pense, j'abandonne les bagages, je fonce dans le brouillard. Alors il y a du brouillard, et l'homme est dans le brouillard, et pense à son grand amour, et remue les violons du souvenir, et presse le pas parce qu'il fait froid. Et passe un pont, et revient sur ses pas, et passe un autre pont. Et ne sait pas pourquoi, des hommes et des femmes sortent d'un cinéma où derrière une affiche, il y a un prélat. Et la foule s'en va, la lumière s'éteint, le prêtre reste là. Qu'est-ce qu'il peut bien foutre derrière cette affiche, ce prêtre-là ? Comme l'homme le regarde, le prêtre disparaît, mais passe de temps en temps la tête, comme le petit capucin de la petite maisonnette des très rustiques baromètres. Une tête plate et livide comme une lune malade, comme un trop vieux blanc d'œuf sur une assiette très sale. Et puis après tout, qu'est-ce que ça peut me foutre ce cinéma ? C'est peut-être sa boîte de nuit à ce prêtre. Mais le prêtre pousse un petit cri, comme une petite femme qu'on égorge, comme un petit caniche qui meurt dans les brouillards de l'ombre, en plein Paris la nuit. L'homme s'enfuit, au grand jamais, au petit toujours, poursuivi par son grand amour.

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0: avoir détecté la présence de pétrole de l'Amazonie. Mais cette exploration des fonds sous-marins est dénoncée par les défenseurs de l'environnement qui craignent un impact sur la biodiversité. François Damien Bourgerie, bonsoir.
1: Bonsoir.
0: Lors d'une visite hier sur la base d'opération de Petrobras, le président Lula a, lui, affiché son optimisme.
1: Oui, il avait le sourire aux lèvres et du pétrole plein les mains. Le président brésilien a déclaré que ce pétrole découvert au large de l'Amazonie représentait un futur plein de promesses.
2: Nous avons la chance de disposer d'un pétrole vraiment exceptionnel et de la plus haute qualité pour assurer un avenir radieux à vos enfants et à ce pays.
1: Mais s'il parle de cette découverte comme d'un passeport pour l'avenir et d'un moyen pour renforcer la souveraineté nationale, la souveraineté du pays, pas question pour le président de gauche de se renier, d'abandonner ses convictions.
2: Je ne renonce pas à mon combat pour qu'un jour nous n'ayons plus besoin d'utiliser des combustibles fossiles, parce que ce pays continuera d'être le chef de file en matière d'innovation dans les biocarburants.
1: Les défenseurs de l'environnement, eux, alertent sur un risque pour une région riche en biodiversité située au large de la plus grande forêt tropicale du monde. Certains jugent que les conséquences d'une éventuelle marée noire ont été mal évaluées et ils affirment que les populations autochtones n'ont pas été consultées avant d'autoriser l'exploration. Il faudra encore compter une quinzaine de jours de forage pour mesurer l'ampleur de la découverte, mais l'entreprise Petrobras se dit déjà extrêmement optimiste.
0: Une précision signée François Damien Bourgerie du service international de RFI. En Allemagne, 15 mois de prison pour un Ukrainien ayant aidé les services secrets russes à planifier des sabotages à l'explosif. Il avait tenté d'expédier ses colis piégés vers l'Ukraine et repéré de possibles cibles. Deux autres hommes ont eux été acquittés. Ils ont été reconnus non coupables car le tribunal a estimé qu'ils n'étaient pas informés de l'objectif de ces sabotages. Le nouveau Premier ministre britannique a été piégé par une personne qui se faisait passer pour une collaboratrice de Donald Trump, le président américain. Andy Burnham a échangé par message avec quelqu'un qui s'est fait passer pour Susie Wiles, la chef de cabinet de la Maison Blanche. Ce n'est pas la première fois que ça arrive au Royaume-Uni. En 2024, David Cameron, ministre des Affaires étrangères de l'époque, avait aussi été contacté par une personne se présentant comme l'ancien président ukrainien Petro Poroshenko. En France, des hackers ont dérobé des données personnelles au fisc. Ils affirment aussi avoir volé des données de plusieurs millions d'élèves et d'enseignants. Fin juillet, le ministère de l'Éducation nationale avait déjà rendu public une intrusion et le vol de données personnelles, mais sans en préciser le nombre. Une enquête est actuellement en cours. Une étoile au nom d'Angélique Kidjo a été dévoilée aujourd'hui à Hollywood. La diva béninoise voit donc désormais son nom figurer sur le Walk of Fame, l'allée des célébrités. C'est la première fois qu'une chanteuse africaine reçoit un tel hommage. Pour Angélique Kidjo, cette étoile est symbolique. C'est une reconnaissance de son parcours exceptionnel. Olivier Roger.
3: C'est la 2854e étoile qui sera posée sur le Hollywood Boulevard, précisément à hauteur du numéro 7011, juste en face du célèbre hôtel Roosevelt. Cette étoile en granit rose appartiendra à Angélique Kidjo, qui le mois dernier ne cachait pas son émotion de recevoir un tel hommage. C'était au micro de RFI Musique.
4: Je suis très honorée et aussi très touchée. C'est une porte qui s'ouvre pour mon continent. Ce continent que je porte depuis des années pour les jeunes, la jeune génération d'artistes qui arrivent aujourd'hui. Et j'espère que ça va s'ouvrir aussi à d'autres continents.
3: Du haut de son ciel étoilé, la star peut désormais contempler une carrière incomparable. Angélique Kidjo a débuté à l'âge de 6 ans dans la troupe de théâtre de sa mère, avant d'entamer à l'adolescence une carrière de chanteuse. La France dans les années 80, l'Amérique 10 ans plus tard, lorsqu'elle signe sur le label Island Record de Chris Blackwell. L'homme qui a découvert Bob Marley va propulser Angélique Kidjo au sommet de la world music. Mais c'est à elle seule et à sa capacité à fusionner toutes les musiques, pop, jazz, funk et style traditionnel, qu'Angélique Kidjo doit son succès et surtout sa longévité. Les plus grandes stars se sont battues pour chanter avec elle. Citons juste Tina Turner, Herbie Hancock, Toumani Diabaté ou encore Yemi

0: Angélique Kidjo qui rejoint donc Lupita Nyong'o et Charlize Theron qui ont, elles, déjà leur étoile.
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0: Bonsoir, messieurs, dames. Ce matin, ça a pété grave. On a eu droit à 2 ou 3 explosions atomiques sur la surface de la Terre. Et c'était très impressionnant.
1: Et on était très très bien placés pour observer le phénomène sur TF1, vu que ça fait plusieurs mois qu'on a tous émigré là-haut sur la plateforme spatiale.
0: Alors j'en profite pour passer le bonjour de tous les people et tous les hommes politiques qui sont là-haut. Il y a Arthur, Vincent McDoom, Dubosc, Jack Lang, tout le monde sauf Dieudonné. Alors surtout n'oubliez pas les consignes de prudence, hein. Essayez de ne pas sortir de chez vous avant une petite cinquantaine d'années.
1: Mais en regardant TF1, bien sûr.
0: La carte des survivants dans le nord. Oh, ils sont tous morts, les pauvres ch'tibilotes. La côte d'Azur, ils sont tous morts. Gros tsunami, on s'en fout, il restait plus que des Russes. Voyons le reste de l'Europe avec l'Italie du Nord. Eh ben, ils ont morflé les Ritales. Bien fait pour eux, ils avaient qu'à pas nous piquer la Coupe du Monde. Alors, le coefficient des marées, ils vont être contents, les surfeurs. Il y a des grosses vagues sur le Pays Basque, hein. Et des... Ben oui, on pleurniche, madame, mais fallait regarder la météo TF1, hein. La circulation. Attention les automobilistes, si vous passez par Poitiers, risque de traverser de maison, hein. Ça, c'est de la grosse tornade. À mon avis, il y a des vaches qui vont faire le baptême de l'air, hein. Vous voyez, c'est de l'hectopascal, c'est du gros, du gras, du velu, hein, avec des poils, hein. Alors attention, si vous êtes sur le front nord-nord-est, on nous signale un gros risque d'invasion chinoise, hein. Ils ont pas trop apprécié qu'on boycotte leurs produits et donc ils vont venir vous péter la gueule. Attention, le chinois est fourbillé, taquin. Et ils sont nombreux, hein. C'est de la chair à canon. Donc si jetez-vous, je prépare les sacs à dos et les gamelles, il risque d'y avoir des petits mouvements de population. Les conseils de bison futé, en cas d'exode massif, n'essayez pas d'aller tous vous réfugier en Corse parce qu'ils vous laisseront pas rentrer les Corses. Vous allez vous prendre des coups de chevrotine dans la gueule et ça n'est jamais très agréable. De toute façon, c'est trop petit, hein. Ça tiendrait pas. Donc le mieux, ça sera peut-être de collaborer avec l'occupant, mais bon, ça, chacun fait ce qu'il veut. Et voilà.

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